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1: Il approche l'album de Zazie, le 12e album studio de Zazie. C'était Peu importe sur RMN. Nous sommes aujourd'hui lundi, le 21 septembre. Nous sommes le 264e jour de l'année. La musique, la suite, avec Shadé et Vanessa Paradis M. Avec la scène. Bonjour.
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1: Et bonne route avec RMN.

ce petit vent irlandais pour commencer cette semaine RMN, la Bretagne en musique. Nous allons fêter les Mathieu aujourd'hui également, les Déborah. Le soleil se lève à 7h35, se couche à 19h50 et nous perdons 4 minutes de durée d'ensoleillement. Feu Chatterton, il est magnifique ce morceau. Et Jennifer pour la suite.

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Mais quelle excellente idée de la programmation RMN de commencer ce lundi avec un excellent Jamiroquai et Space Cowboy. Pour la suite, Robbie Williams avec Angels, également François Valéry, Aimons-nous vivants, et Étienne Dao, Tombé pour la France. On parle d'événements dans quelques instants sur RMN. Et oui, on prépare déjà votre week-end. Bon réveil. 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

0: Les nouveaux talents de la chanson française, vous les écoutez, vous les découvrez grâce à RMN. C'est le cas à l'instant avec Léo Vita et le titre « Je le vois maintenant ». En tout cas, ce que je vois maintenant, c'est l'arrivée de l'horoscope avec Clara et avant 5h, Daniel Balavoine. 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Je vous dis tout à l'heure pour vous inscrire et tenter votre chance.
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2: Bonjour à tous, excellente journée en ce lundi 21 septembre. Tout de suite, l'horoscope. Bélier, ne vous focalisez pas en ce moment sur une formule qui n'a pas fait ses preuves. Taureau, une mutation dans le travail arrive à point et vous voilà à l'écoute. Gémeaux, le plaisir de choisir va vous être accordé et ce sera votre revanche sous peu. Les cancers, en découvrant une formule magique, il va devenir utile de la garder précieusement. Les lions, vous voici plus sévères avec vous-même, mais n'en faites pas trop quand même. Les vierges, dans votre vie, vous pensez que vous n'avancez pas assez vite, erreur. Balance, guidée par votre assurance et appuyée par votre étoile, vous pourriez frapper à la bonne porte. Les scorpions, pour terminer une affaire, acceptez de laisser quelques plumes dans la bagarre. Sagittaire, votre défense face à vos interlocuteurs va vous permettre de faire des pas de géant. Les capricornes, faire la route seule va devenir impossible, acceptez les nouveaux venus qui s'annoncent. Verseau, le court terme dans le travail va vous emporter loin, patience, on vous y attend. Et enfin les poissons, ne cédez pas à une pression ambiante qui vous malmène, car la lune à vos côtés vous soutient. Très belle journée sur RMN.

0: Lundi 21 septembre, bonjour et bienvenue à RMN, il est 5h, l'heure de retrouver la rédaction. Le coup d'œil sur le temps en Bretagne et je vous prépare Kin, également Marc Lavoine sur RMN.
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2: Bonjour à tous, soyez les bienvenus.
1: Gwen Bro.
2: 15 VTTistes ont été attaqués par un nuage de frelons hier à Kerrien, dans les Côtes d'Armor. Plusieurs personnes ont été piquées alors qu'elles circulaient sur des chemins de campagne. Les pompiers sont intervenus pour examiner le groupe. Un homme a été blessé à la cheville après une chute. Aucun blessé grave n'est à déplorer et aucun transport à l'hôpital n'a été nécessaire. Le maire de Concarneau a été mis en examen pour viol et agression sexuelle. Quentin Le Gaillard a été placé sous contrôle judiciaire avec notamment une interdiction de contact avec la victime. Il nie les faits, il reste présumé innocent. Il pourrait rester en fonction, se mettre en retrait ou démissionner. Une nouvelle élection municipale n'interviendrait qu'en cas de démission massive. À Saint-Avé, la limitation de 30 km/h fête ses 10 ans. La commune a dressé le bilan du dispositif lors d'une réunion publique. Le vélo s'est largement développé, mais les excès de vitesse restent au cœur des préoccupations. 35 procès-verbaux ont été dressés cette année sur certains axes. La vitesse moyenne reste autour de 40 km/h. Chez ENAF, à Pouldrosy, Corinne Lecor vient de fêter ses 36 ans de carrière. Bon anniversaire. Entrée dans l'entreprise en 1990, elle travaille toujours à l'atelier des plats cuisinés. Elle se consacre désormais aussi à la transmission de son savoir-faire aux nouvelles recrues. 16 salariés ont reçu une médaille d'honneur du travail pour leur ancienneté. Et puis à Tréguennec, la chapelle Saint-Viaud a retrouvé sa cloche samedi. Cette pièce en bronze avait été créée en 1986 par l'artiste Pierre Toulouat. Elle a retrouvé sa place dans le clocher après plusieurs décennies. Son premier tintement a été salué par les applaudissements du public venu assister à la cérémonie. Dans le reste de l'actualité, à Saint-Pierre-et-Miquelon, Emmanuel Macron et le Premier ministre canadien Marc Carney ont affiché leur volonté de renforcer les liens entre la France et le Canada lors de cette visite officielle sur l'archipel. Les deux pays veulent notamment approfondir leur coopération dans la pêche, l'énergie et la sécurité. Le lait pourrait bientôt coûter plus cher. La filière laitière alerte sur les conséquences de la sécheresse de cet été. Dimitri Coutan.
3: Oui, le prix du lait risque d'augmenter d'ici la fin de l'année. La sécheresse a compliqué l'alimentation des troupeaux et alourdi les charges des éleveurs. Pour faire face, certains ont déjà puisé dans les réserves destinées à l'hiver. Beaucoup pourraient aussi devoir acheter davantage de fourrage ou de maïs dans les prochains mois. Pour l'instant, cette hausse n'est pas visible en magasin. Les enseignes se livrent en toujours une guerre des prix. Mais la filière estime que les répercussions pourraient apparaître dès cet hiver.
2: Merci Dimitri. Le tiercé du jour, c'est à la Capelle. Nous pronostiquons le 4, le 8, le 13, le 6, le 16, le 9, le 5 et le 2.
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2: Ce sera une belle journée aujourd'hui après dissipation des brumes et brouillards ce matin. Les températures entre 15 et 16 degrés, c'est la moyenne. Pour cet après-midi, toujours du soleil voilé par endroits par un petit peu de nuages. Comptez 23 degrés à Brest, 24 à Châtelain et Quimperlé. Il fera 25 degrés à Ploërmel et à Vannes. Un petit vent qui nous vient du nord, 15 à 20 km/h. Indice UV de 5. La mer est basse actuellement. Je vous souhaite à tous une très très bonne journée sous ce lundi au soleil. Et pensez à vous protéger avec l'indice UV.
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avec Marc Lavoine. Elle a les yeux revolver. Bonjour et bienvenue, nous sommes ravis de vous accompagner. Tous les jours on commence l'émission des 4 heures et j'ai le plaisir de vous accompagner jusqu'à 6 heures sur RMN. Et vous nous écoutez peut-être en ce moment à Brest en DAB+, et aussi, tenez, je vous salue si en ce moment vous écoutez RMN à Morlaix. Alors l'occasion quand même de vous rappeler que tout à l'heure vous avez rendez-vous à 10h10 avec notre jeu le 10 sur 10. Voilà, vous allez pouvoir dès maintenant vous sélectionner par SMS en envoyant le code 10 sur 10, alors les chiffres 10, SUR, le tout au 7 10 71. Mais vous pouvez également vous inscrire via notre site internet, donc là l'accès est gratuit et libre. 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Allez, tentez votre chance. Et tout à l'heure, rendez-vous avec Eric et Mylène pour gagner les 200 €. Jérémy Frérot, avec Frérot, c'est juste après Lynn Marlin sur RMN. Bonjour.

0: Je vous souhaite un excellent réveil avec Eremen, un bon lundi, nous sommes le 21 septembre. 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Je vous parle de la sélection avant 6h.
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1: Madame, monsieur, bonjour, soyez les bienvenus.
0: Gwen Bro.
1: Un homme d'une quarantaine d'années décédé hier après une chute d'une passerelle à Quimper. Il est tombé dans le quartier de la gare depuis un ouvrage reliant l'avenue de la Libération à la rue Alexandre Kerruel. Les secours sont intervenus peu après 16 heures. La piste d'un acte volontaire est privilégiée par les enquêteurs. Le trafic ferroviaire a été interrompu temporairement. Le manoir de Kernot à Mélac a rouvert ses portes ce week-end après l'incendie de janvier 2025. Le domaine était fermé depuis le sinistre qui avait ravagé son logis. Le public a pu redécouvrir le site à l'occasion des Journées européennes du patrimoine. Cette réouverture était particulièrement attendue alors que des travaux doivent encore permettre sa restauration. À Châteaulin, la sécheresse fragilise fortement l'écosystème du canal. La baisse du niveau et du débit de l'Aulne favorise le réchauffement de l'eau et la prolifération des algues. La forte mortalité d'anguilles a également été observée. Le manque d'oxygène et la concentration de certains nutriments perturbent davantage encore le milieu naturel. Le projet de parc d'activités de la Villeneuve-Cadol est désormais validé à Rospordin. Le tribunal administratif de Rennes a rejeté vendredi le recours contre le permis d'aménager. Le projet pourra donc se poursuivre. L'agglomération de Concarneau prévoit l'arrivée de nouvelles entreprises et des emplois, tout en promettant de préserver le cadre de vie. Et puis plus de 300 personnes ont participé hier au pardon des surfeurs à Saint-Jean-Trolimont. Une vingtaine de passionnés de glisse ont participé à la cérémonie avec leurs planches. Elles ont été bénies par le père Louis Kemener. Dans le reste de l'actualité, on va chez nos voisins allemands. Le parti d'extrême droite AfD arrive en tête des élections régionales en Mecklembourg-Poméranie-Occidentale avec près de 38% des voix. Ce nouveau succès fragilise encore la CDU du chancelier Friedrich Merz, qui enregistre l'un de ses plus mauvais résultats dans la région. Avec l'envolée des prix à la pompe, la tentation est grande de remplir quelques bidons de carburant pour faire des réserves. Mais en a-t-on vraiment le droit, Titon Guibert?
2: Face à la hausse des prix des carburants, faire des stocks est une bien mauvaise idée. En France, remplir un jerrycan à la station-service au cas où est tout simplement interdit. La loi vous autorise à remplir un bidon de 5 litres maximum, mais uniquement en cas de panne sèche ou de dépannage urgent. Et pas avec n'importe quel récipient, il doit s'agir d'un jerrycan homologué pour le transport du carburant. Sachez qu'en période de crise, les préfectures interdisent le remplissage des bidons, sous peine d'une amende pouvant aller jusqu'à 150 euros.
1: Merci Titouan, le quintet du jour à la Capelle aujourd'hui. Notez le 4, le 8, le 13, le 6, le 16, le 9, le 5 et le 2. Voilà pour l'actu, la météo.
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2: Cet après-midi, la grisaille domine malheureusement sur la Bretagne avec quelques légers passages d'éclaircies mais de nombreux nuages. L'impression restera assez mitigée sur une bonne partie de la journée jusqu'à ce soir. Les températures nous accompagnent autour des 20 degrés jusqu'à Quimper, 20 degrés à Brest, 21 degrés à Pontivy, 21 degrés à Locminé. Le vent souffle de façon modérée autour des 30-35 km/h en moyenne. Sur le littoral atlantique, toujours la marée basse actuellement. En soirée, le ciel devrait progressivement se dégager, laissant place quelques rares éclaircies.
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0: Bonjour la Bretagne, Fabrice à vos côtés sur RMN jusqu'à 6h. On va tout de suite faire le point sur votre soirée télé et je vous ai préparé de la musique. En tout cas, je vous sélectionne le meilleur, ça c'est essentiel, avec Niagara, Cheeky Boom, Elton John et Yannick Noah arrive sur RMN dans quelques secondes avec Destination Ailleurs. Bon réveil et bonne semaine.
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2: Bonjour, une petite sélection télé pour votre soirée du lundi 21 septembre sur TF1, La Cible, suite de la série avec Thomas Sisley, sur France 2, La Mère et l'Assassin, série avec Hélène de Fougerolles, sur France 3 et pour quelques dollars de plus, film réalisé par Sergio Leone, le colonel Mortimer et un mystérieux étranger sont des chasseurs de primes qui poursuivent le même brigand. Sur W9, L'Agence Touriste, film avec Bradley Cooper, sur France 4, Les Trésors du Paris des années folles, série documentaire, Sophie Jauvillard part à la découverte des trésors du Paris des années folles entre 1919 et 1929, la capitale foisonne. Elle est alors la ville cosmopolite par excellence. Sur France 5, Le Monde de Jamy, série documentaire présentée par Jamy Gourmaud sur le thème manger de la viande, un crime pour la planète. La consommation de viande a doublé en un siècle, mais aujourd'hui elle est pointée du doigt pour sa production de gaz à effet de serre. Et puis sur M6, L'Amour est dans le pré, présentée par Karine Marchand. Très belle soirée télé à tous. La

0: 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Bonne chance. 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On est d'accord, il y a du 7, ça porte bonheur. Voici l'horoscope sur RMN avec Clara, et avant 6h, c'est Britney Spears avec Oops, I Did It Again. Passez une belle journée, à demain.
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2: Bonjour à tous, excellente journée en ce lundi 21 septembre. Tout de suite, l'horoscope. Bélier, ne vous focalisez pas en ce moment sur une formule qui n'a pas fait ses preuves. Taureau, une mutation dans le travail arrive à point et vous voilà à l'écoute. Gémeaux, le plaisir de choisir va vous être accordé et ce sera votre revanche sous peu. Les cancers, en découvrant une formule magique, il va devenir utile de la garder précieusement. Les lions, vous voici plus sévères avec vous-même, mais n'en faites pas trop quand même. Les vierges, dans votre vie, vous pensez que vous n'avancez pas assez vite, erreur. Balance, guidée par votre assurance et appuyée par votre étoile, vous pourriez frapper à la bonne porte. Les scorpions, pour terminer une affaire, acceptez de laisser quelques plumes dans la bagarre. Sagittaire, votre défense face à vos interlocuteurs va vous permettre de faire des pas de géant. Les capricornes, faire la route seule va devenir impossible, acceptez les nouveaux venus qui s'annoncent. Verseau, le court terme dans le travail va vous emporter loin, patience, on vous y attend. Et enfin les poissons, ne cédez pas à une pression ambiante qui vous malmène, car la lune à vos côtés vous soutient. Très belle journée sur RMN.
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0: Journée avec dans quelques instants Jean-Louis Aubert avec Juste une illusion et Barry White juste après le rendez-vous d'information et le petit point météo. RMN, il est 6h.
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2: Bonjour à tous, installez-vous.
1: Gwen Bro.
2: À Quimper, la sécheresse continue de mettre sous pression les entreprises agroalimentaires. Plusieurs usines grandes consommatrices d'eau ont déjà dû ralentir leurs activités après plus de 2 mois sans précipitation suffisante. Les industriels cherchent désormais de nouvelles économies. L'eau devient un enjeu aussi stratégique que l'énergie pour ces entreprises. Dans le domaine de la santé, le centre hospitalier de Cornouailles lance une expérimentation. À Quimper, un nouveau protocole doit permettre de développer le dépistage du cancer du poumon. L'hôpital travaille avec le centre d'imagerie RIM29 sur ce dispositif national. L'objectif affiché est de parvenir à un déploiement à grande échelle d'ici 2030. Autre rendez-vous à venir, une régate très particulière se prépare à Moëlan-sur-Mer. Samedi prochain, le port de Brignoles accueillera au Mont Bateau. Les participants devront fabriquer eux-mêmes leur embarcation avant de la mettre à l'eau. Un rendez-vous familial et festif pour clôturer la saison de l'association La Vache qui Siffle. Sur le plan politique, Loïc Chesnais, Girard et Maël Le Callant étaient ensemble vendredi à Landivisiau. Le président de la région Bretagne et celui du département du Finistère y ont effectué leur rentrée politique. Ils ont participé à 2 rendez-vous distincts, l'un au Vallon, l'autre à l'Équipole. Les 2 élus restent adversaires politiques, mais leur agenda les ont réunis. Et puis les journées du patrimoine ont permis de redécouvrir les chapelles de Carhaix. Une visite guidée a retracé l'histoire de ces édifices religieux de l'Antiquité jusqu'à aujourd'hui. La ville en compte jusqu'à une vingtaine au fil des siècles. Certaines ont disparu, d'autres sont aujourd'hui considérées comme un patrimoine à préserver. Dans le reste de l'actualité, pour beaucoup, septembre marque la rentrée, mais pour les jardiniers, c'est surtout le début d'une nouvelle saison. Contrairement aux idées reçues, l'automne est même l'une des périodes les plus importantes de l'année au jardin. Explication Margot Douetil.
3: Le printemps n'a pas l'exclusivité du jardinage. Dès septembre, les conditions redeviennent favorables aux plantations. La terre conserve la chaleur accumulée pendant l'été et les pluies sont généralement plus fréquentes. C'est donc le bon moment pour installer arbres, arbustes et plantes vivaces qui auront plusieurs mois pour développer leurs racines avant les fortes chaleurs de l'année prochaine. Au potager, les récoltes se terminent, mais le travail continue. Les jardiniers enrichissent les sols avec du compost et préparent déjà les cultures de l'hiver et du printemps. Bref, au jardin, l'automne est bien souvent la saison de l'anticipation.
2: Merci Margot. Un mot de cyclisme. Le Français Paul Sexas décroche la médaille de bronze du contre-la-montre des championnats du monde. Sans transition, le quintet de ce lundi 21 septembre, c'est à la Capelle, notre sélection. Notez le 4, le 8, le 13, le 6, le 16, le 9, le 5 et le 2. Voilà pour l'actu, la météo.
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2: Il va faire beau aujourd'hui sur la Bretagne, mais attention, ce matin, il y a un risque de brumes et brouillards par endroits. Soyez prudents sur la route. Les températures entre 15 et 16 degrés, c'est la moyenne. Pour cet après-midi, on revient au normal de saison avec 23 degrés du côté de Landivisiau, 24 degrés à Châteaulin, Pont-Aven et Concarneau, 25 degrés à Huelgoate et Plohermel, 25 degrés également à Sainte-Anne-d'Auray avec un petit vent de 10 à 15 km/h, indice UV moyen entre 5 et 6. La mer est basse actuellement.
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Bonjour à tous, très bon réveil. J'espère que vous allez bien, que vous avez passé un bon week-end et que le réveil se fait tranquillement, mais sûrement. En tout cas, ça fait plaisir de vous retrouver de bonne heure et de bonne humeur pour démarrer cette nouvelle semaine dans Bonjour la Bretagne. C'est Romuald, alors faites-moi une petite place, bien sûr, je m'installe à vos côtés pendant le petit-déj, dans la voiture, sur la route du boulot, ou peut-être que vous êtes déjà au

le garantit sur facture, oui, pourquoi pas. Allez, très bon réveil. Excellente semaine à toutes et à tous dans quelques instants YouTube. Et tout de suite, voici Pierre Demar avec Je pense à vous sur RMN. Bon réveil.

0: septembre aujourd'hui. Bon réveil et bonne fête aux Mathieu. Saint Mathieu, alors ne les oubliez pas. Bon, aujourd'hui, c'est aussi la journée internationale de la paix, une journée pour mettre en lumière celles et ceux qui agissent parfois tout près de chez vous pour favoriser le dialogue et apaiser les conflits. Le mot d'ordre mis en avant cette année, investir dans la paix pour tous, partout et chaque jour. Journée donc internationale de la paix en ce lundi 21 septembre. Dans quelques instants, Louane avec jour 1, on va écouter Blondie avec Call Me. Et ce profil, le rendez-vous d'information, ce sera à 6h30 avec la rédaction d'RMN. Alors à tout de suite.
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1: Bonjour à tous, soyez les bienvenus.
0: Gwen Bro.
1: 15 VTTistes ont été attaqués par un nuage de frelons hier à Kerrien, dans les Côtes d'Armor. Plusieurs personnes ont été piquées alors qu'elles circulaient sur des chemins de campagne. Des pompiers sont intervenus pour examiner le groupe. Un homme a été blessé à la cheville après une chute. Aucun blessé grave n'est à déplorer et aucun transport à l'hôpital n'a été nécessaire. Le maire de Concarneau a été mis en examen pour viol et agression sexuelle. Quentin Le Gaillard a été placé sous contrôle judiciaire avec notamment une interdiction de contact avec la victime. Il nie les faits, il reste présumé innocent. Il pourrait rester en fonction, se mettre en retrait ou démissionner. Une nouvelle élection municipale n'interviendrait qu'en cas de démission massive. À Saint-Avé, la limitation de 30 km/h fête ses 10 ans. La commune a dressé le bilan du dispositif lors d'une réunion publique. Le vélo s'est largement développé, mais les excès de vitesse restent au cœur des préoccupations. 35 procès-verbaux ont été dressés cette année sur certains axes. La vitesse moyenne reste autour de 40 km/h. Chez ENAF, à Pouldrosy, Corinne Lecor vient de fêter ses 36 ans de carrière. Bon anniversaire. Entrée dans l'entreprise en 1990, elle travaille toujours à l'atelier des plats cuisinés. Elle se consacre désormais aussi à la transmission de son savoir-faire aux nouvelles recrues. 16 salariés ont reçu une médaille d'honneur du travail pour leur ancienneté. Et puis à Tréguennec, la chapelle Saint-Viaud a retrouvé sa cloche samedi. Cette pièce en bronze avait été créée en 1986 par l'artiste Pierre Toulouat. Elle a retrouvé sa place dans le clocher après plusieurs décennies. Son premier tintement a été salué par les applaudissements du public venu assister à la cérémonie. Dans le reste de l'actualité, à Saint-Pierre-et-Miquelon, Emmanuel Macron et le Premier ministre canadien Marc Carney ont affiché leur volonté de renforcer les liens entre la France et le Canada lors de cette visite officielle sur l'archipel. Les deux pays veulent notamment approfondir leur coopération dans la pêche, l'énergie et la sécurité. Le lait pourrait bientôt coûter plus cher. La filière laitière alerte sur les conséquences de la sécheresse de cet été. Dimitri Coutan.
2: Oui, le prix du lait risque d'augmenter d'ici la fin de l'année. La sécheresse a compliqué l'alimentation des troupeaux et alourdi les charges des éleveurs. Pour faire face, certains ont déjà puisé dans les réserves destinées à l'hiver. Beaucoup pourraient aussi devoir acheter davantage de fourrage ou de maïs dans les prochains mois. Pour l'instant, cette hausse n'est pas visible en magasin. Les enseignes se livrent en tout toujours une guerre des prix, mais la filière estime que les répercussions pourraient apparaître dès cet hiver.
1: Merci Dimitri. Le tiercé du jour, c'est à la Capelle. Nous pronostiquons le 4, le 8, le 13, le 6, le 16, le 9, le 5 et le 2.
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1: Ce sera une belle journée aujourd'hui avec du soleil, mais ce sera avant des brouillards par endroits, des brumes, des brouillards qu'il faudra attendre qu'elles se dissipent pour voir enfin notre bel astre. Les températures ce matin, 15 à 16 degrés en moyenne, un petit vent de 10 à 15 km heure. Pour cet après-midi, un peu plus de nuages, sans doute du côté de Brest, et ensuite pour le reste de la région, ce sera du soleil. Comptez 24 degrés à Quimper, Châtelain, Pont-Aven, 25 degrés à Pleuhermel et Pontivy, 25 degrés aussi à Saint-Avé et à Brandery.
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0: À l'instant sur RMN avec Rod Stewart, c'était Baby Jen. 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Dans quelques instants, Vianney avec Doré Détain et puis Sting. Tout de suite, voici Englishman in New York. Très bon réveil.
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0: Ça, c'est le dernier tube de Vianney, un titre qu'il a conçu dans sa cabane. Non, pas au fond du jardin, mais dans une forêt. Cabane qu'il a construite de ses propres mains à l'instant, donc d'or et d'étain. C'était Vianney sur RMN. Dans quelques minutes, un nouveau rendez-vous d'information. Ça sera à 7h avec la rédaction, l'actualité locale. Le point météo qu'on fera juste après les infos de 7h. Le temps pour ce lundi 21 septembre. On va écouter Pascal Obispo et Pas tout seul avec Natacha Saint-Pierre, Mourir demain. Mais avant d'écouter Pascal Obispo et Natacha Saint-Pierre, Mourir demain, voici l'horoscope avec Clara.
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2: Bonjour à tous, excellente journée en ce lundi 21 septembre. Tout de suite, l'horoscope.
3: Bélier, ne vous focalisez pas en ce moment sur une formule qui n'a pas fait ses preuves.
4: Taureau, une mutation dans le travail arrive à point et vous voilà à l'écoute.
5: Gémeaux, le plaisir de choisir va vous être accordé et ce sera votre revanche sous peu.
6: Les cancers, en découvrant une formule magique, il va devenir utile de la garder précieusement.
7: Les lions, vous voici plus sévères avec vous-même, mais n'en faites pas trop quand même.
8: Les vierges, dans votre vie, vous pensez que vous n'avancez pas assez vite, erreur.
9: Balance, guidée par votre assurance et appuyée par votre étoile, vous pourriez frapper à la bonne porte.
10: Les scorpions, pour terminer une affaire, acceptez de laisser quelques plumes dans la bagarre.
11: Sagittaire, votre défense face à vos interlocuteurs va vous permettre de faire des pas de géant.
12: Les capricornes, faire la route seule va devenir impossible, acceptez les nouveaux venus qui s'annoncent.
13: Verseau, le court terme dans le travail va vous emporter loin, patience, on vous y attend.
14: Et enfin les poissons, ne cédez pas à une pression ambiante qui vous malmène, car la lune à vos côtés vous soutient.
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0: Bleu Hermel. Dans quelques instants, Francis Cabrel et Genesis, juste après le rendez-vous d'information et le point météo. Il est tout pile 7h.
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2: Madame, monsieur, bonjour, soyez les bienvenus.
1: Gwen Bro.
2: Un homme d'une quarantaine d'années décédé hier après une chute d'une passerelle à Quimper. Il est tombé dans le quartier de la gare depuis un ouvrage reliant l'avenue de la Libération à la rue Alexandre Kerruel. Les secours sont intervenus peu après 16h. La piste d'un acte volontaire est privilégiée par les enquêteurs. Le trafic ferroviaire a été interrompu temporairement. Le manoir de Kernon à Mélac a rouvert ses portes ce week-end après l'incendie de janvier 2025. Le domaine était fermé depuis le sinistre qui avait ravagé son logis. Le public a pu redécouvrir le site à l'occasion des Journées européennes du patrimoine. Cette réouverture était particulièrement attendue alors que des travaux doivent encore permettre sa restauration. À Châteaulin, la sécheresse fragilise fortement l'écosystème du canal. La baisse du niveau et du débit de l'Aulne favorise le réchauffement de l'eau et la prolifération des algues. La forte mortalité d'anguilles a également été observée. Le manque d'oxygène et la concentration de certains nutriments perturbent davantage encore le milieu naturel. Le projet de parc d'activités de la Villeneuve-Cadol est désormais validé à Rospordin. Le tribunal administratif de Rennes a rejeté vendredi le recours contre le permis d'aménager. Le projet pourra donc se poursuivre. L'agglomération de Concarneau prévoit l'arrivée de nouvelles entreprises et des emplois, tout en promettant de préserver le cadre de vie. Et puis plus de 300 personnes ont participé hier au pardon des surfeurs à Saint-Jean-Trolimont. Une vingtaine de passionnés de glisse ont participé à la cérémonie avec leurs planches. Elles ont été bénies par le père Louis Kemener. Dans le reste de l'actualité, on va chez nos voisins allemands. Le parti d'extrême droite AfD arrive en tête des élections régionales en Mecklembourg-Poméranie-Occidentale avec près de 38% des voix. Ce nouveau succès fragilise encore la CDU du chancelier Friedrich Merz, qui enregistre l'un de ses plus mauvais résultats dans la région. Avec l'envolée des prix à la pompe, la tentation est grande de remplir quelques bidons de carburant pour faire des réserves. Mais en a-t-on vraiment le droit, Titon Guibert?
3: Face à la hausse des prix des carburants, faire des stocks est une bien mauvaise idée. En France, remplir un jerrycan à la station-service au cas où est tout simplement interdit. La loi vous autorise à remplir un bidon de 5 litres maximum, mais uniquement en cas de panne sèche ou de dépannage urgent. Et pas avec n'importe quel récipient, il doit s'agir d'un jerrycan homologué pour le transport du carburant. Sachez qu'en période de crise, les préfectures interdisent le remplissage des bidons, sous peine d'une amende pouvant aller jusqu'à 150 euros.
2: Merci Titouan, le quintet du jour à la Capelle aujourd'hui. Notez le 4, le 8, le 13, le 6, le 16, le 9, le 5 et le 2. Voilà pour l'actu, la météo.
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2: Il va faire beau aujourd'hui sur la Bretagne, mais attention, ce matin, il y a un risque de brumes et brouillards par endroits. Soyez prudents sur la route. Les températures entre 15 et 16 degrés, c'est la moyenne. Pour cet après-midi, on revient au normal de saison avec 23 degrés du côté de Landivisiau, 24 degrés à Châteaulin, Pont-Aven et Concarneau, 25 degrés à Huelgoat et Plohermel, 25 degrés également à Sainte-Anne-d'Auray avec un petit vent de 10 à 15 km/h, indice UV moyen entre 5 et 6. La mer est basse actuellement.
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Monsieur Francis Cabrel, un instant avec Sarbacane sur RMN. Belle matinée, très bon lundi en ce 21 septembre, jour où nous fêtons les Mathieu, c'est la Saint-Mathieu. Les anniversaires du jour, Stéphane Rothenberg fête ses 59 ans, c'est animateur de télévision qui présente Pékin Express et Top Chef sur M6. Anniversaire aussi de l'acteur François Cluzet, comédien français bien sûr, qu'on le connaît notamment pour ses rôles dans Ne le dit à personne et Intouchable, 71 ans pour François Cluzet. L'acteur américain Bill Murray, 76 ans, on l'a vu dans SOS Fantôme, Un jour sans fin ou encore Lost in Translation. Et puis

0: Et même, bonne matinée. Franchement, entre nous, on fait le plein d'énergie quand on écoute cette chanson d'Earth, Wind & Fire avec Boogie Wonderland. C'était la fin des années 70, ah oui, en 1979. Dans quelques instants, vous allez découvrir le programme télé de ce lundi soir. Et puis, juste après la pause, Bernard Lavilliers avec Noir et Blanc. Dans les années 80,
1: font rire les enfants,
0: 86, Noir et Blanc sur RMN, c'est ce qu'on va écouter très vite. Et puis n'oubliez pas, 7h30, nouveau rendez-vous d'information. L'actualité locale et le point météo pour ce lundi, juste après les infos de 7h30.
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3: Bonjour, une petite sélection de télé pour votre soirée du lundi 21 septembre sur TF1, La Cible, suite de la série avec Thomas Sisley, sur France 2, La Mère et l'Assassin, série avec Hélène de Fougerolles, sur France 3 et pour quelques dollars de plus, film réalisé par Sergio Leone, le colonel Mortimer et un mystérieux étranger sont des chasseurs de primes qui poursuivent le même brigand. Sur W9, L'Agence Touriste, film avec Bradley Cooper, sur France 4, Les Trésors du Paris des années folles, série documentaire, Sophie Jauvillard part à la découverte des trésors du Paris des années folles entre 1919 et 1929, la capitale foisonne. Elle est alors la ville cosmopolite par excellence. Sur France 5, Le Monde de Jamy, série documentaire présentée par Jamy Gourmaud sur le thème manger de la viande, un crime pour la planète. La consommation de viande a doublé en un siècle, mais aujourd'hui elle est pointée du doigt pour sa production de gaz à effet de serre. Et puis sur M6, L'Amour est dans le pré, présenté par Karine Le Marchand. Très belle soirée télé à tous.
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1: Bonjour à tous, installez-vous.
0: Gwen Bro.
1: À Quimper, la sécheresse continue de mettre sous pression les entreprises agroalimentaires. Plusieurs usines, grandes consommatrices d'eau, ont déjà dû ralentir leurs activités après plus de 2 mois sans précipitations suffisantes. Les industriels cherchent désormais de nouvelles économies. L'eau devient un enjeu aussi stratégique que l'énergie pour ces entreprises. Dans le domaine de la santé, le centre hospitalier de Cornouailles lance une expérimentation. À Quimper, un nouveau protocole doit permettre de développer le dépistage du cancer du poumon. L'hôpital travaille avec le centre d'imagerie RIM29 sur ce dispositif national. L'objectif affiché est de parvenir à un déploiement à grande échelle d'ici 2030. Autre rendez-vous à venir, une régate très particulière se prépare à Moëlan-sur-Mer. Samedi prochain, le port de Brignoles accueillera au Mont Bateau. Les participants devront fabriquer eux-mêmes leur embarcation avant de la mettre à l'eau. Un rendez-vous familial et festif pour clôturer la saison de l'association La Vache qui Siffle. Sur le plan politique, Loïc Chesnais, Girard et Maël Lecalant étaient ensemble vendredi à Landivisiau. Le président de la région Bretagne et celui du département du Finistère y ont effectué leur rentrée politique. Ils ont participé à 2 rendez-vous distincts, l'un au Vallon, l'autre à l'Équipole. Les 2 élus restent adversaires politiques, mais leur agenda les ont réunis. Et puis les journées du patrimoine ont permis de redécouvrir les chapelles de Carhaix. Une visite guidée a retracé l'histoire de ces édifices religieux de l'Antiquité jusqu'à aujourd'hui. La ville en compte jusqu'à 20 au fil des siècles. Certaines ont disparu, d'autres sont aujourd'hui considérées comme un patrimoine à préserver. Dans le reste de l'actualité, pour beaucoup, septembre marque la rentrée, mais pour les jardiniers, c'est surtout le début d'une nouvelle saison. Contrairement aux idées reçues, l'automne est même l'une des périodes les plus importantes de l'année au jardin. Explication Margot Douetil.
2: Le printemps n'a pas l'exclusivité du jardinage. Dès septembre, les conditions redeviennent favorables aux plantations. La terre conserve la chaleur accumulée pendant l'été si les pluies sont généralement plus fréquentes. C'est donc le bon moment pour installer arbres, arbustes et plantes vivaces qui auront plusieurs mois pour développer leurs racines avant les fortes chaleurs de l'année prochaine. Au potager, les récoltes se terminent, mais le travail continue. Les jardiniers enrichissent les sols avec du compost et préparent déjà les cultures de l'hiver et du printemps. Bref, au jardin, l'automne est bien souvent la saison de l'anticipation.
1: Merci Margot. Un mot de cyclisme. Le Français Paul Sexas décroche la médaille de bronze du contre-la-montre des championnats du monde. Sans transition, le quintet de ce lundi 21 septembre, c'est à la Capelle, notre sélection. Notez le 4, le 8, le 13, le 6, le 16, le 9, le 5 et le 2. Voilà pour l'actu, la météo.
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1: Ce sera une belle journée aujourd'hui avec du soleil, mais ce sera avant des brouillards par endroits, des brumes, des brouillards qu'il faudra attendre qu'elles se dissipent pour voir enfin notre bel astre. Les températures ce matin, 15 à 16 degrés en moyenne, un petit vent de 10 à 15 km heure. Pour cet après-midi, un peu plus de nuages, sans doute du côté de Brest, et ensuite pour le reste de la région, ce sera du soleil. Comptez 24 degrés à Quimper, Châtelain, Pont-Aven, 25 degrés à Pleuhermel et Pontivy, 25 degrés aussi à Saint-Avé et à Brandérieux.
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0: Encore un matin à l'instant avec Jean-Jacques Goldman sur RMN. Belle matinée, très bon réveil. Tiens, notez ce vide-grenier dans le 56. Oui, à Pontivy. Les Chineurs ont rendez-vous dimanche 27 septembre, 9h-17h, au Palais des Congrès de Pontivy pour le vide-grenier organisé par le TC Pondy. Nouveauté cette année, tout va se passer en intérieur. Oui, de quoi fouiller tranquillement les stands et chercher la bonne affaire. Quelle que soit la météo, ça c'est bien. L'entrée est seulement un petit euro avec buvette et restauration sur place. Franchement, une belle idée pour chiner au sec et peut-être repartir avec la trouvaille du dimanche pour ce vide-grenier du côté du Palais des Congrès de Pontivy. Dimanche 27 septembre, pensez-y, la suite avec Indochine, avec les nouveaux soleils et les innocents, un homme extraordinaire sur RMN.
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0: vous emmener jusqu'à 8h. À 8h, un nouveau rendez-vous d'information. L'actualité de la région, actualité en Bretagne et le coup d'œil météo juste après les infos de 8h. Alors ne bougez pas.
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2: Bonjour à tous, excellente journée en ce lundi 21 septembre. Tout de suite, l'horoscope.
3: Bélier, ne vous focalisez pas en ce moment sur une formule qui n'a pas fait ses preuves.
4: Taureau, une mutation dans le travail arrive à point et vous voilà à l'écoute.
5: Gémeaux, le plaisir de choisir va vous être accordé et ce sera votre revanche sous peu.
6: Les cancers, en découvrant une formule magique, il va devenir utile de la garder précieusement.
7: Les lions, vous voici plus sévères avec vous-même, mais n'en faites pas trop quand même.
8: Les vierges, dans votre vie, vous pensez que vous n'avancez pas assez vite, erreur.
9: Balance, guidée par votre assurance et appuyée par votre étoile, vous pourriez frapper à la bonne porte.
10: Les scorpions, pour terminer une affaire, acceptez de laisser quelques plumes dans la bagarre.
11: Sagittaire, votre défense face à vos interlocuteurs va vous permettre de faire des pas de géant.
12: Les capricornes, faire la route seule va devenir impossible, acceptez les nouveaux venus qui s'annoncent.
13: Verseau, le court terme dans le travail va vous emporter loin, patience, on vous y attend.
14: Et enfin, les poissons, ne cédez pas à une pression ambiante qui vous malmène, car la lune à vos côtés vous soutient.
15: Très belle journée sur RMN.
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0: Courin et Morlaix, on écoute RMN bien sûr. Bon réveil en Bretagne avec dans quelques instants Tina Turner, GoldenEye et Ben l'oncle Soul Soulman. Juste après l'info et le point météo, RMN 8h.
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2: Bonjour à tous, soyez les bienvenus.
1: Gwen Bro.
2: 15 VTTistes ont été attaqués par un nuage de frelons hier à Kerrien, dans les Côtes-d'Armor. Plusieurs personnes ont été piquées alors qu'elles circulaient sur des chemins de campagne. Des pompiers sont intervenus pour examiner le groupe. Un homme a été blessé à la cheville après une chute. Aucun blessé grave n'est à déplorer et aucun transport à l'hôpital n'a été nécessaire. Le maire de Concarneau a été mis en examen pour viol et agression sexuelle. Quentin Le Gaillard a été placé sous contrôle judiciaire avec notamment une interdiction de contact avec la victime. Il nie les faits, il reste présumé innocent. Il pourrait rester en fonction, se mettre en retrait ou démissionner. Une nouvelle élection municipale n'interviendrait qu'en cas de démission massive. À Saint-Avé, la limitation de 30 km/h fête ses 10 ans. La commune a dressé le bilan du dispositif lors d'une réunion publique. Le vélo s'est largement développé, mais les excès de vitesse restent au cœur des préoccupations. 35 procès-verbaux ont été dressés cette année sur certains axes. La vitesse moyenne reste autour de 40 km/h. Chez ENAF, à Pouldrosy, Corinne Lecor vient de fêter ses 36 ans de carrière. Bon anniversaire. Entrée dans l'entreprise en 1990, elle travaille toujours à l'atelier des plats cuisinés. Elle se consacre désormais aussi à la transmission de son savoir-faire aux nouvelles recrues. 16 salariés ont reçu une médaille d'honneur du travail pour leur ancienneté. Et puis à Tréguennec, la chapelle Saint-Viaud a retrouvé sa cloche samedi. Cette pièce en bronze avait été créée en 1986 par l'artiste Pierre Toulouat. Elle a retrouvé sa place dans le clocher après plusieurs décennies. Son premier tintement a été salué par les applaudissements du public venu assister à la cérémonie. Dans le reste de l'actualité, à Saint-Pierre-et-Miquelon, Emmanuel Macron et le Premier ministre canadien Marc Carney ont affiché leur volonté de renforcer les liens entre la France et le Canada lors de cette visite officielle sur l'archipel. Les deux pays veulent notamment approfondir leur coopération dans la pêche, l'énergie et la sécurité. Le lait pourrait bientôt coûter plus cher. La filière laitière alerte sur les conséquences de la sécheresse de cet été. Dimitri Coutan.
3: Oui, le prix du lait risque d'augmenter d'ici la fin de l'année. La sécheresse a compliqué l'alimentation des troupeaux et alourdi les charges des éleveurs. Pour faire face, certains ont déjà puisé dans les réserves destinées à l'hiver. Beaucoup pourraient aussi devoir acheter davantage de fourrage ou de maïs dans les prochains mois. Pour l'instant, cette hausse n'est pas visible en magasin. Les enseignes se livrent toujours une guerre des prix. Mais la filière estime que les répercussions pourraient apparaître dès cet hiver.
2: Merci Dimitri. Le tiercé du jour, c'est à la Capelle. Nous pronostiquons le 4, le 8, le 13, le 6, le 16, le 9, le 5 et le 2.
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2: Il va faire beau aujourd'hui sur la Bretagne, mais attention, ce matin, il y a un risque de brumes et brouillards par endroits. Soyez prudents sur la route. Les températures entre 15 et 16 degrés, c'est la moyenne. Pour cet après-midi, on revient au normal de saison avec 23 degrés du côté de Landivisio, 24 degrés à Châtelain, Pont-Aven et Concarneau, 25 degrés à Huelgoate et Plohermel, 25 degrés également à Sainte-Anne-d'Auray avec un petit vent de 10 à 15 km/h, indice UV moyen entre 5 et 6. La mer est basse actuellement.
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de 30 ans de musique. Le groupe laisse derrière lui des chansons devenues incontournables, Losing My Religion ou encore ce joli slow Everybody Hurts. Et ça s'est passé donc un 21 septembre, il y a 15 ans, en 2011. La séparation du groupe REM. La suite dans quelques instants avec Corneille, parce qu'on vient de loin. Et tout de suite, voici Céline Dion avec Bonjour, pardon, merci sur RMN.

0: Avec Parce qu'on vient de loin sur RMN, RMN qui vous accompagne partout, que ce soit à la maison, au travail, dans la voiture ou même en balade. 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Dans quelques instants, vous allez croiser Daniel Balavoine, aimer plus fort que d'être aimé. On s'approche aussi des informations, ça sera à 8h30, l'actualité locale. Et la météo pour ce lundi, ça sera dans quelques minutes à 8h30 sur RMN.
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3: Madame, monsieur, bonjour. Soyez les bienvenus.
2: Gwen Bro.
3: Un homme d'une quarantaine d'années décédé hier après une chute d'une passerelle à Quimper. Il est tombé dans le quartier de la gare depuis un ouvrage reliant l'avenue de la Libération à la rue Alexandre Kerruel. Les secours sont intervenus peu après 16 heures. La piste d'un acte volontaire est privilégiée par les enquêteurs. Le trafic ferroviaire a été interrompu temporairement. Le manoir de Kernot à Mélac a rouvert ses portes ce week-end après l'incendie de janvier 2025. Le domaine était fermé depuis le sinistre qui avait ravagé son logis. Le public a pu redécouvrir le site à l'occasion des Journées européennes du patrimoine. Cette réouverture était particulièrement attendue alors que des travaux doivent encore permettre sa restauration. À Châteaulin, la sécheresse fragilise fortement l'écosystème du canal. La baisse du niveau et du débit de l'Aulne favorise le réchauffement de l'eau et la prolifération des algues. La forte mortalité d'anguilles a également été observée. Le manque d'oxygène et la concentration de certains nutriments perturbent davantage encore le milieu naturel. Le projet de parc d'activités de la Villeneuve-Cadol est désormais validé à Rospordin. Le tribunal administratif de Rennes a rejeté vendredi le recours contre le permis d'aménager. Le projet pourra donc se poursuivre. L'agglomération de Concarneau prévoit l'arrivée de nouvelles entreprises et des emplois, tout en promettant de préserver le cadre de vie. Et puis plus de 300 personnes ont participé hier au pardon des surfeurs à Saint-Jean-Trolimont. Une vingtaine de passionnés de glisse ont participé à la cérémonie avec leurs planches. Elles ont été bénies par le père Louis Kemener. Dans le reste de l'actualité, on va chez nos voisins allemands. Le parti d'extrême droite AfD arrive en tête des élections régionales en Mecklembourg-Poméranie-Occidentale avec près de 38% des voix. Ce nouveau succès fragilise encore la CDU du chancelier Friedrich Merz, qui enregistre l'un de ses plus mauvais résultats dans la région. Avec l'envolée des prix à la pompe, la tentation est grande de remplir quelques bidons de carburant pour faire des réserves. Mais en a-t-on vraiment le droit, Titon Guibert?
4: Face à la hausse des prix des carburants, faire des stocks est une bien mauvaise idée. En France, remplir un jerrycan à la station-service au cas où est tout simplement interdit. La loi vous autorise à remplir un bidon de 5 litres maximum, mais uniquement en cas de panne sèche ou de dépannage urgent. Et pas avec n'importe quel récipient, il doit s'agir d'un jerrycan homologué pour le transport du carburant. Sachez qu'en période de crise, les préfectures interdisent le remplissage des bidons, sous peine d'une amende pouvant aller jusqu'à 150 euros.
3: Merci Titouan, le quintet du jour à la Capelle aujourd'hui. Notez le 4, le 8, le 13, le 6, le 16, le 9, le 5 et le 2. Voilà pour l'actu, la météo.
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3: Il va faire beau aujourd'hui sur la Bretagne, mais attention, ce matin, il y a un risque de brumes et brouillards par endroits. Soyez prudents sur la route. Les températures entre 15 et 16 degrés, c'est la moyenne. Pour cet après-midi, on revient au normal de saison avec 23 degrés du côté de Landivisiau, 24 degrés à Châteaulin, Pont-Aven et Concarneau, 25 degrés à Huelgoate et Plohermel, 25 degrés également à Sainte-Anne-d'Auray avec un petit vent de 10 à 15 km/h, indice UV moyen entre 5 et 6. La mer est basse actuellement.
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0: Johnny et Marie, Robert Palmer. 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Bonne chance, la suite avec dans quelques instants Slimane avec Première Fois et Madonna avec Laïssa Bonita.
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0: 19h. Tout de suite, c'est l'heure de retrouver Clara pour le rendez-vous d'horoscope. Et juste après l'horoscope, il y aura Imagination avec Flashback. Vos plus beaux souvenirs sur RMN. Alors ne bougez pas, tout de suite, voici Clara.
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2: Bonjour à tous, excellente journée en ce lundi 21 septembre. Tout de suite, l'horoscope.
3: Bélier, ne vous focalisez pas en ce moment sur une formule qui n'a pas fait ses preuves.
4: Taureau, une mutation dans le travail arrive à point et vous voilà à l'écoute.
5: Gémeaux, le plaisir de choisir va vous être accordé et ce sera votre revanche sous peu.
6: Les cancers, en découvrant une formule magique, il va devenir utile de la garder précieusement.
7: Les lions, vous voici plus sévères avec vous-même, mais n'en faites pas trop quand même.
8: Les vierges, dans votre vie, vous pensez que vous n'avancez pas assez vite, erreur.
9: Balance, guidée par votre assurance et appuyée par votre étoile, vous pourriez frapper à la bonne porte.
10: Les scorpions, pour terminer une affaire, acceptez de laisser quelques plumes dans la bagarre.
11: Sagittaire, votre défense face à vos interlocuteurs va vous permettre de faire des pas de géant.
12: Les capricornes, faire la route seule va devenir impossible, acceptez les nouveaux venus qui s'annoncent.
13: Verseau, le court terme dans le travail va vous emporter loin, patience, on vous y attend.
14: Et enfin les poissons, ne cédez pas à une pression ambiante qui vous malmène, car la lune à vos côtés vous soutient. Très belle journée sur RMN.
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0: Du côté de Châteaulin, du côté de Concarneau, on écoutait Rémen. Bonne matinée en Bretagne avec nous, France Gall et Disri, juste après l'info et le point météo. Il est déjà 9h.
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2: Bonjour à tous, installez-vous.
1: Gwen Bro.
2: À Quimper, la sécheresse continue de mettre sous pression les entreprises agroalimentaires. Plusieurs usines, grandes consommatrices d'eau, ont déjà dû ralentir leurs activités après plus de 2 mois sans précipitation suffisante. Les industriels cherchent désormais de nouvelles économies. L'eau devient un enjeu aussi stratégique que l'énergie pour ces entreprises. Dans le domaine de la santé, le centre hospitalier de Cornouailles lance une expérimentation. À Quimper, un nouveau protocole doit permettre de développer le dépistage du cancer du poumon. L'hôpital travaille avec le centre d'imagerie RIM29 sur ce dispositif national. L'objectif affiché est de parvenir à un déploiement à grande échelle d'ici 2030. Autre rendez-vous à venir, une régate très particulière se prépare à Moëlan-sur-Mer. Samedi prochain, le port de Brignoles accueillera au Mont Bateau. Les participants devront fabriquer eux-mêmes leur embarcation avant de la mettre à l'eau. Un rendez-vous familial et festif pour clôturer la saison de l'association La Vache qui Siffle. Sur le plan politique, Loïc Chesnais, Girard et Maël Le Callant étaient ensemble vendredi à Landivisio. Le président de la région Bretagne et celui du département du Finistère y ont effectué leur rentrée politique. Ils ont participé à 2 rendez-vous distincts, l'un au Vallon, l'autre à l'Équipole. Les 2 élus restent adversaires politiques, mais leur agenda les ont réunis. Et puis les journées du patrimoine ont permis de redécouvrir les chapelles de Carhaix. Une visite guidée a retracé l'histoire de ces édifices religieux de l'Antiquité jusqu'à aujourd'hui. La ville en compte jusqu'à 20 au fil des siècles. Certaines ont disparu, d'autres sont aujourd'hui considérées comme un patrimoine à préserver. Dans le reste de l'actualité, pour beaucoup, septembre marque la rentrée, mais pour les jardiniers, c'est surtout le début d'une nouvelle saison. Contrairement aux idées reçues, l'automne est même l'une des périodes les plus importantes de l'année au jardin. Explication Margot Douitil.
3: Le printemps n'a pas l'exclusivité du jardinage. Dès septembre, les conditions redeviennent favorables aux plantations. La terre conserve la chaleur accumulée pendant l'été si les pluies sont généralement plus fréquentes. C'est donc le bon moment pour installer arbres, arbustes et plantes vivaces qui auront plusieurs mois pour développer leurs racines avant les fortes chaleurs de l'année prochaine. Au potager, les récoltes se terminent, mais le travail continue. Les jardiniers enrichissent les sols avec du compost et préparent déjà les cultures de l'hiver et du printemps. Bref, au jardin, l'automne est bien souvent la saison de l'anticipation.
2: Merci Margot. Un mot de cyclisme. Le Français Paul Sexas décroche la médaille de bronze du contre-la-montre des championnats du monde. Sans transition, le quintet de ce lundi 21 septembre, c'est à la Capelle, notre sélection. Notez le 4, le 8, le 13, le 6, le 16, le 9, le 5 et le 2. Voilà pour l'actu, la météo.
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2: Ce sera une belle journée aujourd'hui avec du soleil, mais ce sera avant des brouillards par endroits, des brumes, des brouillards qu'il faudra attendre qu'elles se dissipent pour voir enfin notre bel astre. Les températures ce matin, 15 à 16 degrés en moyenne, un petit vent de 10 à 15 km heure. Pour cet après-midi, un peu plus de nuages, sans doute du côté de Brest. Et ensuite, pour le reste de la région, ce sera du soleil. Comptez 24 degrés à Quimper, Châtelain, Pont-Aven, 25 degrés à Pleuhermel et Pontivy, 25 degrés aussi à Saint-Avé et à Brandergue.
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France Gall avec Babacar sur RMN. Bon, ce matin, retour de votre 10 sur 10. 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Il suffit de dire oui ou dire non. 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Dans quelques instants, les Bee Gees avec Night Fever. Et puis Christophe Maé, voici La Lune sur RMN.

0: Les années disco à l'instant avec les frères Gibbs, les Bee Gees bien sûr, hein, le groupe avec Night Fever. Je vous laisse, c'est la fin de l'émission, bientôt 9h30 et à 9h30, n'oubliez pas, en place hein, pour le rendez-vous que des tubes avec Mylène et Eric. Je vous laisse, c'était Romuald, je vous retrouve évidemment demain, même endroit, même heure. Demain, nous serons mardi à partir de 6h jusqu'à 9h30. Bonjour la Bretagne, on va se quitter avec Eros Ramazzotti, Sebastase una canzone. Et Grégory Lemarchal avec Écrit l'Histoire. Passez une très belle journée, très bon lundi, bon début de semaine avec RMN.
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1: Bonjour, une petite sélection de télé pour votre soirée du lundi 21 septembre sur TF1, La Cible, suite de la série avec Thomas Sisley. Sur France 2, La Mère et l'Assassin, série avec Hélène de Fougerolles. Sur France 3, et pour quelques dollars de plus, film réalisé par Sergio Leone, le colonel Mortimer et un mystérieux étranger sont des chasseurs de primes qui poursuivent le même brigand. Sur W9, L'Agence Touriste, film avec Bradley Cooper. Sur France 4, Les Trésors du Paris des années folles, série documentaire. Sophie Jauvillard part à la découverte des trésors du Paris des années folles. Entre 1919 et 1929, la capitale foisonne. Elle est alors la ville cosmopolite par excellence. Sur France 5, Le Monde de Jamy, série documentaire présentée par Jamy Gourmaud sur le thème « Manger de la viande, un crime pour la planète ». La consommation de viande a doublé en un siècle, mais aujourd'hui elle est pointée du doigt pour sa production de gaz à effet de serre. Et puis sur M6, L'Amour est dans le pré, présentée par Karine Le Marchand. Très belle soirée télé à tous.

0: C'est RMN que vous écoutez, la Bretagne en musique. Il y aura Zaz ainsi que Men At Work à suivre. Et nous sommes lundi.
1: Ouais. Mm-hmm. Bah oui.
0: Voilà. C'est le Blue Monday, non, ou non?
1: Ça va bien aller, on va mettre plein de joie dans votre vie, plein de bonne humeur, plein de bonne musique, plein de bonnes choses finalement.
0: Ouais, plein de joie, hein, d'être lundi. Il faudrait réhabiliter, d'ailleurs je propose que nous réhabilitions le lundi et que nous commencions d'abord par rhabiller le lundi. Que là, c'est indécent. Allez, vous écoutez RMN. Bon, on va y aller parce que là, on s'est tellement éloigné du bord qu'on voit plus le rivage. 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

0: lundi matin avec RMN. Allez, David Bowie arrive dans quelques instants après votre horoscope. Je sais ce que vous dites. Vous dites, ils vont quand même pas remettre ça cette semaine.
1: Quand même, non.
2: Ah si.
1: Non.
0: 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Non.
2: Ben c'est pas fini, on a plein de sous pour vous tout au long de l'année.
0: Ah, c'est bon.
2: 200 euros à gagner. Donc ça serait quand même bien dommage de pas venir les attraper, voilà. Ces 200 euros. Surtout qu'il faut répondre oui ou non. Donc bon, ça va. Vous envoyez 10 sur 10 au 7-10-71. Les inscriptions se font donc par SMS. 10 sur 10 au 7-10-71. Vous répondez oui ou non. 10 questions, 200 euros. Je pense que je ne peux pas être plus clair.
0: Non.
2: Si je pourrais ?
0: Non, je ne pense pas. Et puis on va pas essayer de toute façon. En tout cas, on jouera à 10h10 tout à l'heure. D'ici là, c'est l'horoscope qui arrive sur RMN.
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0: mouvement. Les lions, vous voici plus sévères avec vous-même, mais n'en faites pas trop quand même. Les vierges, dans votre vie, vous pensez que vous n'avancez pas assez vite. Erreur. Balance, guidée par votre assurance et appuyée par votre étoile, vous pourriez frapper à la bonne porte. Les scorpions, pour terminer une affaire, acceptez de laisser quelques plumes dans la bagarre. Sagittaire, votre défense face à vos interlocuteurs va vous permettre de faire des pas de géant. Les capricornes, faire la route seule va devenir impossible. Acceptez les nouveaux venus qui s'annoncent. Verseau, le court terme dans le travail va vous emporter loin. Patience, on vous y attend. Et enfin les poissons, ne cédez pas à une pression ambiante qui vous malmène, car la lune à vos côtés vous soutient. Très belle journée sur RMN.
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0: Lundi matin, il est 10h, bonjour, vous écoutez RMN, Calogero, Mylène Farmer, Bananarama également, c'est au programme pour la suite. Quant aux infos, eh bien, c'est ce qu'on retrouve tout de suite. Voici le point sur l'actu partout dans le monde, en France et en Bretagne.
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2: Bonjour à tous et bonne matinée.
1: Gwen Bro.
2: Près de la gare de Quimper, un homme d'une quarantaine d'années est décédé hier après une chute depuis la passerelle qui enjambe les voies ferrées. Les secours sont intervenus peu après 16h. Le trafic des trains a été interrompu pendant l'intervention. La piste d'un acte volontaire est privilégiée. Dans le pays de Châtelain, la sécheresse reste une source d'inquiétude. Les pluies tombées depuis le début du mois de septembre n'ont pas permis de reconstituer les réserves du bassin de l'Aulne. Les acteurs locaux craignent désormais des difficultés d'approvisionnement en eau potable cet hiver pour plusieurs communes alimentées par ce réseau. Les monts d'Arrée regagnent légèrement des habitants. La communauté de communes comptait 7863 habitants en 2023. La hausse est portée par l'arrivée de nouveaux résidents, mais le territoire reste confronté à un fort vieillissement de sa population, avec 48 naissances recensées en 2025 contre 126 décès. À Rosporden, le projet de parc d'activité de la Villeneuve-Cadol est définitivement validé. Le tribunal administratif de Rennes a rejeté le recours contre le permis d'aménager. Le site doit permettre l'installation de nouvelles entreprises et favoriser la création d'emplois sur le territoire. Et puis, plus de 300 personnes ont participé hier au pardon des surfeurs à Saint-Jean-Trolimont. Une vingtaine de passionnés et de glisse ont participé à la cérémonie avec leurs planches. Elles ont été bénies par le père Louis Kemner lors de la procession vers la fontaine de Troène. Un rendez-vous qui mêle chaque année tradition religieuse et culture du surf. Dans le reste de l'actualité, face à la flambée des prix à la pompe, le Premier ministre Sébastien Lecornu réunit aujourd'hui les acteurs du secteur à Matignon. Le gasoil atteignait hier en moyenne 2,41 € le litre en France, un niveau qui relance les inquiétudes sur le pouvoir d'achat et le coût du transport. Aujourd'hui, c'est la journée mondiale de la lutte contre la maladie d'Alzheimer. Ces dernières années, la recherche contre cette pathologie a connu des avancées majeures. Margot Douetil.
3: Oui, s'il n'existe toujours pas de traitement pour guérir la maladie, deux médicaments ont réussi à ralentir sa progression. Ces traitements sont constitués d'anticorps qui éliminent les protéines responsables d'Alzheimer. Selon les études, ils permettent de réduire de 27% la vitesse du déclin cognitif sur 18 mois. Le patient gagne donc 6 à 9 mois d'autonomie. Cependant, ils ne sont pas encore autorisés en France. La Haute Autorité de Santé estime que les résultats ne sont pas encore assez concluants et qu'ils engendrent trop d'effets secondaires graves.
2: Merci Margot. Le quintet de ce lundi 21 septembre se dispute à la Capelle avec le prix de l'an. Départ à 13h55 avec 16 partants. Notre sélection le 4, le 8, le 13, le 6, le 16, le 9, le 5 et le 2. Bonne chance à tous. On passe à la météo.
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2: Du brouillard sur les routes de Bretagne pour la matinée. Ça va se dissiper, rassurez-vous. Il y aura du soleil cet après-midi. Des températures entre 15 et 16 degrés. C'est la moyenne ce matin. Cet après-midi, comme je vous le disais, du soleil pour tout le monde. Certes, avec quelques petits nuages moutonneux. Comptez 23 degrés à Landivisiau. Il fera 24 degrés à Châtelain et Fouesnant. 25 degrés à Ploërmel. 25 degrés à Vannes. La marée, elle est basse actuellement, elle sera haute vers 14h30, coefficient 29. Je vous souhaite une très belle matinée.
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0: Restez avec nous sur RMN ce matin, vous allez retrouver Phil Collins et Mylène Farmer, entre autres.
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0: On va tenter d'offrir 200 euros à Véronique. Bonjour Véronique.
2: Oui, bonjour.
0: Bienvenue sur RMN. Où habitez-vous?
2: J'habite à Châteaulin, dans le Finistère.
0: Et qu'est-ce que vous faites in the life?
2: Je fais de la thérapie manuelle, c'est la biokinergie.
0: D'accord.
2: De l'ostéo et de la médecine chinoise. Et je travaille aussi en micronutrition.
0: Vous êtes à votre compte, c'est votre cabinet?
2: Oui, c'est ça.
0: Comment on vous trouve? Comment on fait pour vous trouver si on a besoin?
2: Sur Doctolib, puisque je suis kiné à la base.
0: D'accord.
2: Et là, je me suis recyclée, en fait. Voilà.
0: Mais alors, on cherche quoi? Véronique?
2: Oui, Véronique Koval, en fait.
0: D'accord. Ah oui, ok, comme ça,
2: et
0: voilà.
2: Donc, dans les kinés.
0: Voilà.
2: Et puis après, donc, on peut me trouver comme par ce biais-là, en fait.
0: On va tenter de vous offrir 200 euros. Et pour ce faire, il y a 10 questions auxquelles il faudra répondre. On répond par oui ou par non. Vous avez 40 secondes pour le faire. Alors, on n'est pas non plus ultra stressé, mais il ne faut pas trop trainasser. Ok?
2: D'accord.
0: Allez, on y va. Première question. En été, en Bretagne, se tient un gros festival musical qui s'appelle Les Vieux Tracteurs.
2: Faux.
0: Le Titanic a-t-il coulé dans l'océan Pacifique?
2: Non.
0: Le nombre 15 est-il un nombre pair?
2: Non.
0: Le Tour de France se court-il uniquement à pied?
2: Non.
0: Le café décaféiné contient-il encore un peu de caféine?
2: Non.
0: Un lama peut-il cracher pour se défendre?
2: Oui.
0: Le chanteur Alain Bachung a-t-il chanté Osé Joséphine?
2: Oui.
0: Les habitants de Pornic s'appellent-ils les Porniquets?
2: Oui.
0: Une éponge de mer est-elle une plante?
2: Non.
0: Au tennis, un joueur peut-il toucher le filet pendant l'échange?
2: Oui.
0: Pronostic?
2: J'ai un doute sur deux questions, je pense.
0: Dites-moi lesquelles.
2: Pour
0: vous souvenez.
2: L'étoile de mer.
0: L'éponge. L'éponge de mer est-elle une plante?
2: Oui, l'éponge de mer.
0: Mais dis non.
2: Oui, j'ai dit non. Je pense que c'est un mollusque, mais...
0: C'est un animal, donc effectivement, c'est une bonne réponse. Et l'autre question?
2: D'accord. Qu'est-ce qu'il y a?
0: Vous souvenez plus?
2: Non.
0: Bon, allez, on reprend depuis le début. En été, en Bretagne, le festival musical ne s'appelle pas Les Vieux Tracteurs, mais Les Vieilles Charrues, bien sûr. Vous m'avez dit non, c'est bon. Le Titanic a-t-il coulé dans l'océan Pacifique? Vous m'avez dit non, effectivement, c'est dans l'Atlantique. Le nombre 15 est-il un nombre pair? Vous m'avez dit non, et vous avez raison. Le Tour de France se court-il à pied? Non, bien sûr, c'est à vélo. Le café décaféiné contient-il encore un peu de caféine? Vous m'avez dit non.
2: Oui, j'ai dit non. J'avais un doute.
0: Il en reste généralement une petite quantité. La réponse était oui.
2: Ah.
0: Aïe, aïe, aïe, aïe, aïe. Le lama crache effectivement pour se défendre. Alain Bachung a bien chanté Osé Joséphine. Les porniquets et les porniquaises, les habitants de Pornic. L'éponge de mer, donc vous aviez raison. Et pas de regret parce qu'il y avait une autre mauvaise réponse. C'était au tennis. Un joueur ne peut pas toucher le filet pendant l'échange. S'il le touche avec son corps ou sa raquette pendant le point, il perd l'échange. Bon.
2: Ah, je crois que c'était avec la balle.
0: Bon.
2: Non, pas de regret.
0: Il faut rejouer maintenant, parce que vous aviez quand même essentiellement des bonnes réponses. Donc ça vaut le coup de retenter.
2: Oui.
0: Vous envoyez 10 sur 10 au 7-10-71 et on rejouera bientôt. Ok?
2: D'accord, très bien.
0: À bientôt,
2: bien.
0: Véronique.
2: Merci.
0: Bonne journée.
2: Très bonne journée.
0: Au revoir.
2: Au revoir.
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0: ramène la Bretagne en musique. À venir, Julien Doré, Indochine et Police. Et ce dimanche, on va chiner à Bernay avec un vide-grenier solidaire, donc pour la bonne cause.
1: L'école Georges Brassens accueille ce vide-grenier dont les bénéfices permettront de financer les activités scolaires des enfants. On note 1 euro pour l'entrée et puis c'est gratuit d'ailleurs pour les moins de 12 ans. Les exposants peuvent s'inscrire jusqu'à jeudi prochain, il reste encore une semaine.
0: Voilà, donc profitez-en, rendez-vous sur rmn.bzh. Et vous écoutez RMN. Et ça c'est Police. Dans quelques instants, on écoute le groupe Police avec ce titre sur RMN. Donc ne changez rien et merci de nous avoir choisi ce matin.
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0: La Bretagne en musique, c'est ici sur RMN. Et vous écouterez tout à l'heure Clara Luciani ainsi que Van Halen. 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Tout le monde? C'est bon, vous êtes à jour sur les épisodes? C'est notre podcast qui répond à vos questions concernant l'habitat, bien sûr. RMN et Murterizo lancent Tout sur l'Habitat. Il y a déjà plusieurs épisodes en ligne sur rmn.bzh, un podcast consacré à la rénovation, aux travaux, à l'isolation notamment, ou encore aux aides financières. Les travaux, t'en es où, toi, chez toi, Mylène?
1: Ben, je t'ai dit, ça y est, c'est terminé, je vis dans une tente.
0: Bon, voilà, comme ça, c'est réglé. Si vous voulez retrouver le podcast qui répond à toutes vos questions sur l'habitat, c'est Tout sur l'Habitat, c'est rmn.bzh, voilà, tout simplement. Tu vas commencer à avoir froid, je pense, quand même.
1: Ah bah là, ça commence, ouais. Je t'avoue que les nuits sont pas faciles.
0: Bon, allez, vous écoutez RMN. Allez, on enchaîne avec Van Halen dans quelques instants. Et Clara aussi, Clara Luciani. Vous êtes bien sur RMN.
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0: On se rapproche de 11h et sur RMN, il y a notamment Imagine Dragons à venir. Et à Gouarec, il y a un concert de musique sacrée qui va se tenir ce dimanche. C'est l'église Notre-Dame de la Fosse à Gouarec qui accueille ce concert.
1: Dès 16h, le chœur Solideo Gloria et l'orchestre de Corlay interpréteront Bach.
0: Alors, comme Mylène dit Bach, c'est le compositeur que tout le monde appelle Bach en France.
1: Désolé, c'est mon côté allemand.
0: Voilà, c'est ça.
1: Mozart, Monteverdi, Fauré ou encore Saint-Saëns. L'entrée est libre avec participation donc au chapeau.
0: Mozart, du coup, aussi. Monteverdi et Fauré et français, sans sens aussi.
1: C'est bon,
0: allez,
1: ça va.
0: Restez avec nous, vous êtes sur RMN et vous retrouvez toutes ces idées sorties sur rmn.bzh.
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0: 11h, bon lundi matin, ne manquez pas Stromae, Zazie. Kim Wilde arrive également, mais non sans d'abord que nous ayons zoomé sur ce qui fait l'actualité. Place aux infos, tout de suite, sur RMN. 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
2: Bonjour à tous et bonne matinée.
1: Gwen Bro.
2: Le Braise Air Show a attiré près de 25 000 spectateurs ce week-end à Morlaix. Pendant deux jours, les démonstrations aériennes se sont enchaînées au-dessus de la ville, confirmant le succès populaire de l'événement. Un homme d'une quarantaine d'années est décédé hier après une chute d'une passerelle à Quimper. Il est tombé dans le quartier de la gare depuis un ouvrage reliant l'avenue de la Libération à la rue Alexandre Kerhuel. Les secours sont intervenus peu après 16 heures. La piste d'un acte volontaire est privilégiée par les enquêteurs. Le trafic ferroviaire a été interrompu temporairement. Le manoir de Kernon à Mélac a rouvert ses portes ce week-end après l'incendie de janvier 2025. Le domaine était fermé depuis le sinistre qui avait ravagé son logis. Le public a pu redécouvrir le site à l'occasion des Journées européennes du patrimoine. Cette réouverture était particulièrement attendue alors que des travaux doivent encore permettre sa restauration. À Châteaulin, la sécheresse fragilise fortement l'écosystème du canal. La baisse du niveau et du débit de l'Aulne favorise le réchauffement de l'eau et la prolifération des algues. La forte mortalité d'anguilles a également été observée. Le manque d'oxygène et la concentration de certains nutriments perturbent davantage encore le milieu naturel. Le projet de parc d'activités de la Villeneuve-Cadol est désormais validé à Rospordin. Le tribunal administratif de Rennes a rejeté vendredi le recours contre le permis d'aménager. Le projet pourra donc se poursuivre. L'agglomération de Concarneau prévoit l'arrivée de nouvelles entreprises et des emplois, tout en promettant de préserver le cadre de vie. Et puis, plus de 300 personnes ont participé hier au pardon des surfeurs à Saint-Jean-Trolimont. Une vingtaine de passionnés de glisse ont participé à la cérémonie avec leurs planches. Elles ont été bénies par le père Louis Kemener lors de la procession vers la fontaine de Tronen. Un rendez-vous qui mêle chaque année tradition religieuse et culture du surf. En France, trois départements du sud des Pyrénées-Orientales, l'Aude et le Gard, sont placés en vigilance rouge pour un risque très élevé de feux de forêt. Cinq autres départements sont en vigilance orange, dont l'Hérault et les Bouches-du-Rhône. À New York, Donald Trump doit rencontrer Emmanuel Macron cet après-midi. Les deux dirigeants participent cette semaine à l'Assemblée générale des Nations Unies. Plusieurs dossiers internationaux doivent être abordés lors de cet entretien. Sans transition, papier, crayon, le quintet de ce lundi 21 septembre se dispute à la Capelle avec le prix de l'an. Le départ tout à l'heure à 13h55, il y aura 16 partants sur une course de 2775 mètres. Notez le 4, le 8, le 13, le 6, le 16, le 9, le 5 et le 2. Bonne chance à tous nos turfistes. Voilà pour l'actualité. Merci de l'avoir suivi. Je vous souhaite une bonne matinée.

0: Vous n'aurez pas à attendre très longtemps avant de retrouver Stromae ou encore Zazie, puisqu'on va vous les passer dans quelques instants seulement. 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

0: Bonjour, vous êtes sur RMN et la suite, c'est entre autres avec les Cure, il y aura Alain Bashung et même Christophe Willem. 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
1: oui,
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1: Bon. 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
0: Et bien alors, jouez avec nous.
1: 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On s'inscrit par SMS. Qu'est-ce qu'on envoie ? 10 sur 10.
0: Okay.
1: 10 en nombre sur 10 en nombre.
0: D'accord, ok.
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0: J'y suis déjà, c'est ma page d'accueil.
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0: bon,
1: super.
0: Allez, bonne chance en tout cas et on rejoue demain à 10h10 sur RMN. Allez, Christophe Willem, Alain Bashung et les Cure aussi à venir sur RMN.
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0: Merci d'écouter RMN, ça c'est le nouveau titre de Christophe Willem. Et on enchaîne avec Florent Pagny, ainsi que Bernard Lavilliers et Jimmy Cliff aussi. On prend la direction de Vannes, puisque le festival Vive la Magie se tient à Vannes les 23 et 24 octobre prochains. C'est au Palais des Arts de Vannes.
1: C'est la 19e édition. Vous allez pouvoir découvrir le grand spectacle prodige et l'incroyable cerveau. Un spectacle jeune public et des ateliers pour apprendre quelques secrets de magicien, par exemple. Deux jours pour toute la famille. Ça va être super sympa et vous allez pouvoir apprendre, par exemple, je sais pas moi, à faire apparaître un lapin dans votre chapeau.
0: Ah oui, par exemple. Voilà, c'est vrai que ça. On va pas se mentir. Au quotidien, ça sert, ça quand même. Ça peut être utile
1: c'est
0: et
1: vrai.
0: Vous permettre de vous sortir de situations délicates.
1: Dans un CV, c'est vachement pratique.
0: Bon, voilà, enfin, en tout cas, rendez-vous sur rmn.bzh puisqu'on en parle évidemment dans les bonnes idées sorties. Et vous allez retrouver Florent Pagny ou encore Bernard Lavilliers et Jimmy Cliff ensemble sur le même morceau en restant calé sur RMN. Bienvenue.
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0: Bientôt midi sur RMN, la suite et avant les infos, c'est avec Boulevard Désert. Alors, je ne vous souhaite pas qu'il vous arrive ce qui est arrivé récemment à ce gagnant de l'euro-million. Enfin,
1: si, moi, je veux bien gagner. Hein.
0: Oui, voilà, j'allais dire, je vous souhaite évidemment de gagner à l'euro-million, même si je préférerais que ce soit moi. Mais un joueur de l'euro-million avait un ticket gagnant, donc, d'un million d'euros. Excusez-moi, okay. Un million d'euros.
1: Ouais.
0: Voilà. Il avait joué avec son fils et le précieux ticket, il l'a glissé dans le pare-soleil de sa voiture.
1: Oh là là.
0: Et puis, il a laissé le pare-soleil dans la voiture. Et quelques semaines plus tard, qu'est-ce qu'il s'apprête à faire ? À vendre sa voiture.
1: Oh non.
0: C'est sa voiture. Et au moment de vendre sa voiture, d'un coup, il inspecte, il dit, bon, j'ai rien oublié dedans. Il dit, ah, le pare-soleil. Oh, le pare-soleil.

0: Vous vous souvenez de ça, bien sûr. Un des classiques de Boulevard Désert. Emmène-moi, c'est à 20 midi pour nous porter jusqu'aux infos. Bienvenue sur RMN.
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0: Il y aura Jérémy Frérot ainsi que Céline Dion dans quelques instants sur RMN. Mais plus proche de nous, il y a aussi Madness dans les années 80. Et puis tout de suite, c'est le retour de l'actu. Voici ce qui fait l'info aujourd'hui en ce lundi. Il est midi.
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2: Bonjour à tous et bienvenue.
1: Gwen Bro.
2: À Quimper, la sécheresse continue de mettre sous pression les entreprises agroalimentaires. Plusieurs usines grandes consommatrices d'eau ont déjà dû ralentir leur activité après plus de 2 mois sans précipitation suffisante. Les industriels cherchent désormais de nouvelles économies. L'eau devient un enjeu aussi stratégique que l'énergie pour ces entreprises. Dans le pays de Châteaulin, la sécheresse reste une source d'inquiétude. Les pluies tombées depuis le début du mois de septembre n'ont pas permis de reconstituer les réserves du bassin de l'Aulne. Les acteurs locaux craignent désormais des difficultés d'approvisionnement en eau potable cet hiver pour plusieurs communes alimentées par ce réseau. Les Monts d'Arrée regagnent légèrement des habitants. La communauté de communes comptait 7 863 habitants en 2023. La hausse est portée par l'arrivée de nouveaux résidents, mais le territoire reste confronté à un fort vieillissement de sa population avec 48 naissances recensées en 2025 contre 126 décès. Sur le plan politique, Loïc Chesnais-Girard et Maëlle de Calan étaient ensemble vendredi à Londres. Le président de la région Bretagne et celui du département du Finistère y ont effectué leur rentrée politique. Ils ont participé à 2 rendez-vous distincts, l'un au Vallon, l'autre à l'Équipol. Les deux élus restent adversaires politiques, mais leur agenda les ont réunis. Et puis les journées du patrimoine ont permis de redécouvrir les chapelles de Carhaix. Une visite guidée a retracé l'histoire de ces édifices religieux de l'Antiquité jusqu'à aujourd'hui. La ville en a compté jusqu'à une vingtaine au fil des siècles. Certaines ont malheureusement disparu. Dans le reste de l'actualité politique, la campagne pour la primaire socialiste se tend. La commission chargée de l'organisation du scrutin a rappelé à l'ordre Ségolène Royal après des propos visant Raphaël Glucksmann. L'ancienne ministre avait mis en cause son expérience pour briguer l'investiture du Parti socialiste à la présidentielle. De Paris à Lourdes, puis Metz, pendant 4 jours, le pape Léon XIV va enchaîner Metz géante, rencontre symbolique et rendez-vous politique, une visite historique au programme particulièrement chargé. Son agenda avec Margot Douétil.
3: Du 25 au 28 septembre, le pape Léon XIV sera en France pour une visite très attendue. Première étape à Paris avec une rencontre à l'Élysée, une visite de Notre-Dame et une veillée au Stade de France. Samedi, il célébrera une grande messe sur la place de la Concorde. Le lendemain, à Lourdes, il rencontrera notamment des victimes de violences sexuelles dans l'église. Enfin, lundi à Metz, il participera à une rencontre interreligieuse avant une dernière messe et son retour au Vatican.
2: Merci Margot, et à l'occasion de sa venue, 15 000 policiers seront là pour assurer sa protection. Voilà pour l'actu, la météo.
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2: Du soleil cet après-midi sur notre département, voilé de temps en temps par des nuages inoffensifs. Température de saison entre 23 et 25 degrés au meilleur moment de la journée. Comptez 23 à Brest, 24 à Concarneau et Clore-Carnoëtte, 25 à Guiscriff et Pontivy et aussi Teix-Noyalo. Un vent de nord-est souffle entre 20 et 30 km/h. Indice UV de 4 à 5, pensez quand même à vous protéger. La mer sera complètement haute vers 14h30, coefficient 29. Je vous souhaite une très très belle après-midi.
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0: C'était RMN bien sûr, et il y aura les Rembrandts tout à l'heure pour le générique de la série Friends. On écoutera également Jérémy Frérot. 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
0: 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Mais bon, enfin, on devrait s'en sortir. 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

0: Et amen, restez bien avec nous et retrouvez tout à l'heure LP, Paul Young et FR David aussi. Ah, la randonnée du Chapelain, c'est ce dimanche, à pied ou à vélo, partez à la découverte des environs de Locmalo et sa rime.
1: Il y a plusieurs circuits VTT et pédestres, mais aussi du cyclo. Et nouveauté cette année, deux parcours gravel de 40 et 60 km. Je suis dans cette team, moi, hein, si jamais vous vous posez la question. Bon, d'accord. Vous ne la posez pas, je vous l'ai dit. Inscription de 7h30 à 10h et tarif, c'est 6 euros.
0: Bon, ce qui est dit, est dit maintenant. Ce qui sera fait, sera fait.
1: Je le redirai plus.
0: Il ne reste plus qu'à se rendre sur rmn.bzh. Et on va retrouver, entre autres, LP, Paul Young et FR David sur RMN.
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0: Bon lundi midi avec RML, on a mis de côté pour vous notamment Bruno Mars ou encore Crawled House à suivre. 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
0: 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Mais bon, enfin, on devrait s'en sortir. 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

0: Vous avez choisi RMN en ce tout début d'après-midi. Très bon choix. Il y avait Bruno Mars. Pour la suite, Stevie Wonder arrive. On parlera même télévision. Et c'est le moment, ce fameux moment où nous vous saluons bien bas, où nous vous donnons rendez-vous demain avec grande joie sur RMN et où nous vous invitons également à rester calé ici car c'est la Bretagne en musique tout au long de cet après-midi.
1: Ça me fait toujours un petit pic au cœur de te laisser comme ça.
0: Bah, tu peux rester hein, sinon, hein, si tu veux. Hein.
1: Oui, mais toi, tu vas t'en aller.
0: Oui.
1: Je ne sais pas ce que tu vas faire, ça va me déranger ça.
0: Ah, ça c'est ça genre de qui te pose question.
1: Bah
0: c'est,
1: oui.
0: Que fait-il lorsqu'il n'est pas dans mon champ de vision?
1: Bon. Est-ce que tu m'emmènerais pas avec toi?
0: Bah si
1: chez
0: tu
1: toi.
0: Veux, tu vas voir. Alors là, allez. Ça va être vraiment, on va vivre une après-midi de folie parce que j'ai que des choses super intéressantes à faire. Il y a du rangement, il y a des papiers de l'administratif,
1: j'adore.
0: Des coups de fil à passer, il y a une lessive. Enfin bref, on va vraiment, vraiment passer un super moment. Allez, bon courage en tout cas, quoi que vous fassiez, et rendez-vous demain sur RMN. Salut.
2: Salut. Le programme télé.
3: Bonjour, une petite sélection de télé pour votre soirée du lundi 21 septembre sur TF1, La Cible, suite de la série avec Thomas Sisley, sur France 2, La Mère et l'Assassin, série avec Hélène de Fougerolles, sur France 3 et pour quelques dollars de plus, film réalisé par Sergio Leone, le colonel Mortimer et un mystérieux étranger sont des chasseurs de primes qui poursuivent le même brigand. Sur W9, L'Agence Touriste, film avec Bradley Cooper, sur France 4, Les Trésors du Paris des années folles, série documentaire, Sophie Jauvillard part à la découverte des trésors du Paris des années folles entre 1919 et 1929, la capitale foisonne. Elle est alors la ville cosmopolite par excellence. Sur France 5, Le Monde de Jamy, série documentaire présentée par Jamy Gourmaud sur le thème

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0: Il est 13h.
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2: Bonjour à tous et bienvenue.
1: Gwen Bro.
2: À Quimper, la sécheresse continue de mettre sous pression les entreprises agroalimentaires. Plusieurs usines, grandes consommatrices d'eau, ont déjà dû ralentir leur activité après plus de 2 mois sans précipitation suffisante. Les industriels cherchent désormais de nouvelles économies. L'eau devient un enjeu aussi stratégique que l'énergie pour ces entreprises. Dans le pays de Châteaulin, la sécheresse reste une source d'inquiétude. Les pluies tombées depuis le début du mois de septembre n'ont pas permis de reconstituer les réserves du bassin de l'Aulne. Les acteurs locaux craignent désormais des difficultés d'approvisionnement en eau potable cet hiver pour plusieurs communes alimentées par ce réseau. Les Monts d'Arrée regagnent légèrement des habitants. La communauté de communes comptait 7863 habitants en 2023. La hausse est portée par l'arrivée de nouveaux résidents, mais le territoire reste confronté à un fort vieillissement de sa population avec 48 naissances recensées en 2025 contre 126 décès. Sur le plan politique, Loïc Chesnais-Girard et Maëlle de Calan étaient ensemble vendredi à Landivisiau. Le président de la région Bretagne et celui du département du Finistère y ont effectué leur rentrée politique. Ils ont participé à 2 rendez-vous distincts, l'un au Vallon, l'autre à l'Équipole. Les deux élus restent adversaires politiques, mais leur agenda les ont réunis. Et puis les journées du patrimoine ont permis de redécouvrir les chapelles de Carhaix. Une visite guidée a retracé l'histoire de ces édifices religieux de l'Antiquité jusqu'à aujourd'hui. La ville en a compté jusqu'à une vingtaine au fil des siècles. Certaines ont malheureusement disparu. Dans le reste de l'actualité politique, la campagne pour la primaire socialiste se tend. La commission chargée de l'organisation du scrutin a rappelé à l'ordre Ségolène Royal après des propos visant Raphaël Glucksmann. L'ancienne ministre avait mis en cause son expérience pour briguer l'investiture du Parti socialiste à la présidentielle. De Paris à Lourdes, puis Metz, pendant 4 jours, le pape Léon XIV va enchaîner messe géante, rencontre symbolique et rendez-vous politique. Une visite historique au programme particulièrement chargé. Son agenda avec Margot Douétil.
3: Du 25 au 28 septembre, le pape Léon XIV sera en France pour une visite très attendue. Première étape à Paris avec une rencontre à l'Élysée, une visite de Notre-Dame et une veillée au Stade de France. Samedi, il célébrera une grande messe sur la place de la Concorde. Le lendemain, à Lourdes, il rencontrera notamment des victimes de violences sexuelles dans l'église. Enfin, lundi à Metz, il participera à une rencontre interreligieuse avant une dernière messe et son retour au Vatican.
2: Merci Margot, et à l'occasion de sa venue, 15 000 policiers seront là pour assurer sa protection. Voilà pour l'actu, la météo.
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2: Du soleil cet après-midi sur notre département, voilé de temps en temps par des nuages inoffensifs. Température de saison entre 23 et 25 degrés au meilleur moment de la journée. Comptez 23 à Brest, 24 à Concarneau et Clore-Carnoët, 25 à Guiscriff et Pontivy et aussi Teix-Noyalleau. Un vent de nord-est souffle entre 20 et 30 km/h. Indice UV de 4 à 5, pensez quand même à vous protéger. La mer sera complètement haute vers 14h30, coefficient 29. Je vous souhaite une très très belle après-midi.
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0: Hello tout le monde, c'est Julie, ravie de vous retrouver pour vous accompagner sur RMN, la Bretagne en musique avec Indochine, les nouveaux soleils ou encore Robert Palmer. Tout de suite, l'info en Bretagne, il est 16h.
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2: Bonjour à tous, soyez les bienvenus.
1: Titouan Guibert.
2: À la une à Quimper, la sécheresse continue de mettre sous pression les entreprises agroalimentaires. Plusieurs usines et grandes consommatrices d'eau ont déjà dû ralentir leur activité. Après plus de 2 mois sans précipitation suffisante, les industriels cherchent désormais de nouvelles économies. L'eau devient un enjeu stratégique. Pareil dans le pays de Châteaulin, la sécheresse reste une source d'inquiétude. Les pluies tombées depuis le début du mois n'ont pas permis de reconstituer les réserves du bassin de l'Aulne. Les acteurs locaux craignent des difficultés d'approvisionnement en eau pour cet hiver, concernant plusieurs communes alimentées par ce même réseau. Les Monts d'Arrée regagnent légèrement des habitants. La communauté de communes comptait 7863 habitants en 2023. La hausse est portée par l'arrivée de nouveaux résidents. Mais le territoire reste confronté à un fort vieillissement de sa population, avec 48 naissances recensées en 2025 contre 126 décès. Sur le plan politique, Loïc Chesnais-Girard et Maëlle de Calan étaient ensemble vendredi à Landivisiau. Le président de la région Bretagne et celui du département du Finistère y ont effectué leur rentrée politique. Ils ont participé à 2 rendez-vous distincts, mais malgré que leur agenda les ait réunis, les 2 élus restent adversaires. Et puis les journées du patrimoine ont permis de redécouvrir les chapelles de Carhaix. Une visite guidée a pu retracer l'histoire de ces édifices religieux de l'Antiquité jusqu'à aujourd'hui. La ville en a compté jusqu'à 20 au fil des siècles. Certaines ont depuis disparu, d'autres sont aujourd'hui considérées comme un patrimoine à préserver absolument. Dans le reste de l'actu, Matignon cherche de nouvelles aides pour les carburants. Le gouvernement tient en ce moment même une réunion avec plusieurs ministres pour examiner de nouvelles mesures face à l'envolée des prix à la pompe. L'exécutif veut définir un accompagnement à court et moyen terme pour les Français. Autre hausse des prix, cette fois-ci pour le lait. La filière laitière alerte sur les conséquences de la sécheresse de cet été. Les détails, Dimitri Coutan.
3: Oui, le prix du lait risque d'augmenter d'ici la fin de l'année. La sécheresse a compliqué l'alimentation des troupeaux et alourdit les charges des éleveurs. Pour faire face, certains ont déjà puisé dans les réserves destinées à l'hiver. Beaucoup pourraient aussi devoir acheter davantage de fourrage ou de maïs dans les prochains mois. Pour l'instant, cette hausse n'est pas visible en magasin. Les enseignes se livrent toujours une guerre des prix. Mais la filière estime que les répercussions pourraient apparaître dès cet hiver.
2: Merci Dimitri, une situation qui rappelle celle de 2022. Sans transition, les résultats du quintet aujourd'hui à La Capelle pour le prix de l'an. L'arrivée dans l'ordre noté le 13, le 3, le 16, le 4 et le 11. Voilà pour l'actu, tout de suite la météo.
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2: Le beau temps s'installe confortablement cet après-midi sur la Bretagne avec un grand ciel bleu dégagé, du beau soleil en majorité. Un vent léger autour des 25-30 km/h en moyenne. Les températures au thermomètre sont tout aussi agréables autour des 24 degrés à Quimper, Quimperlé, 23 degrés à Brest, 25 degrés à Vannes, 25 degrés à Pontivy. Sur le littoral, notez la marée basse ce soir vers 20h. Pour demain, on profitera encore du beau temps avec un ciel dégagé dès le matin et encore du soleil prévu toute l'après-midi. Bonne journée.
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0: Indochine sur RMN. Comment ça va les amis aujourd'hui? Bien, je l'espère. On démarre la semaine tranquillement sur RMN. Vous avez commencé peut-être avec Romuald ce matin, dès 6h. Bonjour la Bretagne. C'est de 6h à 9h30 si vous avez besoin de faire le plein d'infos, légères ou pas. Si vous voulez bien l'actu du moment, n'hésitez pas, rejoignez Romuald. Bonjour la Bretagne et de retour demain matin dès 6h. Pour l'heure, on va se concentrer sur la musique. Histoire de vous tenir compagnie et terminer cette journée de façon agréable avec Peter Gabriel, Salisbury Hill et puis Michael Jackson. C'est Halloween avant l'heure sur RMN avec Thriller.
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0: Bon début de semaine avec Carmen. Ça va, tout se passe bien. Ouais, on termine la journée. Pas trop vite, hein, c'est le début de la semaine, c'est lundi. 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Pendant que vous pianotez, je vous prépare Bruce Springsteen, Streets of Philadelphia et le collectif Ensemble, sa raison d'être sur RMN.
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0: C'est lundi aujourd'hui, nous sommes le 21 septembre. Oui, une nouvelle semaine qui démarre et au bout de cette semaine, il y a le week-end. Et si ce week-end, vous n'avez pas eu le temps de chiner, eh bien sachez que dans le Morbihan à Pontivy, il y a un vide-grenier en intérieur organisé dimanche prochain. Ça se passe au Palais des Congrès de 9h à 17h. Vide-grenier organisé par le CTC Pondy. Voilà, tout se passe en intérieur, donc comme ça, au cas où il y a un petit peu de pluie, bah au moins tout le monde sera à l'abri. L'entrée est à 1€ avec buvette et restauration sur place si vous voulez chiner au sec. Rendez-vous dimanche prochain à Pontivy. Et si vous voulez nous partager vos idées sorties ou en tout cas les événements que vous organisez, n'hésitez pas à le faire directement sur notre site internet rmn.bzh. La Bretagne en musique s'enchaîne avec Tina Arena, Aller plus haut avant 17h sur RMN.
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0: c'est parti pour une nouvelle heure avec des tubes, pas n'importe lesquels, de grandes voix au programme sur RMN. Céline Dion, bonjour, pardon, merci, ou encore Queen, après un point sur l'info en Bretagne, il est 17h.
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2: Bonjour à tous, bienvenue.
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2: À la une, retour sur ce terrible drame. Hier, près de la gare de Quimper, dans l'après-midi, un homme d'une quarantaine d'années décédé après une chute depuis une passerelle qui surplombe les voies ferrées. La circulation des trains a été interrompue pendant l'intervention des secours. Les enquêteurs privilégient toujours à ce stade la piste d'un acte volontaire. Incertitude à la mairie de Concarneau. Après la mise en examen du maire Quentin Le Gaillard, l'exécutif local reste discret. Plusieurs scénarios sont envisagés pour la conduite des dossiers municipaux. Le contrôle judiciaire ne l'empêche pas d'exercer ses fonctions, mais l'hypothèse d'une mise en retrait temporaire gagne du terrain. Dans le pays de Châteaulin, la sécheresse reste une source d'inquiétude. Les pluies tombées depuis le début du mois de septembre n'ont pas permis de reconstituer les réserves du bassin de l'Aulne. Les acteurs locaux craignent des difficultés d'approvisionnement en eau pour cet hiver, concernant plusieurs communes alimentées par ce même réseau. Appel à la grève pour MSA d'Armorique. Les salariés du site de Landerneau sont appelés à cesser le travail demain à l'initiative de la CGT afin de réclamer des hausses de salaire et une meilleure prise en charge des dépenses. Le syndicat dénonce des suppressions de postes et une réduction du télétravail qui alourdit les frais professionnels. Et puis les journées du patrimoine ont permis de redécouvrir les chapelles de Carhaix. Une visite guidée a pu retracer l'histoire de ces édifices religieux de l'Antiquité jusqu'à aujourd'hui. La ville en a compté jusqu'à une vingtaine au fil des siècles. Certaines ont depuis disparu, d'autres sont aujourd'hui considérées comme un patrimoine à préserver absolument. Dans le reste de l'actualité, Matignon cherche de nouvelles aides urgentes pour les carburants. Le gouvernement tient en ce moment même une réunion avec plusieurs ministres pour examiner de nouvelles mesures face à l'envolée des prix à la pompe. L'exécutif veut définir un accompagnement à court et moyen terme pour tous les Français. De Paris à Lourdes, puis Metz, pendant 4 jours, le pape Léon XIV va enchaîner messe géante, rencontre symbolique et rendez-vous politique. Une visite historique au programme particulièrement chargé, son agenda avec Gwen Bro.
3: Du 25 au 28 septembre, le pape Léon XIV sera en France pour une visite très attendue. Première étape à Paris avec une rencontre à l'Élysée, une visite de Notre-Dame et une veillée au Stade de France. Samedi, il célébrera une grande messe sur la place de la Concorde. Le lendemain, à Lourdes, il rencontrera notamment des victimes de violences sexuelles dans l'église. Enfin, lundi à Metz, il participera à une rencontre interreligieuse avant une dernière messe et son retour au Vatican.
2: Merci Gwen. Sans transition, les résultats du quintet aujourd'hui, direction La Capelle pour le prix Lan. L'arrivée officielle dans l'ordre noté le 13, le 3, le 16, le 4 et le 11. Voilà pour l'actu, tout de suite la météo.
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2: Les conditions restent particulièrement agréables pour cet après-midi sur toute la Bretagne. Le soleil domine largement avec quelques rares passages nuageux. Le ciel reste quasi dégagé sur une grande partie de la région. Le tout accompagné d'un léger vent autour des 25-30 km/h en moyenne. Au thermomètre, comptez 24 degrés à Concarneau, 24 degrés à Plohermel, 25 degrés à Lorient, 25 degrés à Noyal-Pontivy. Pour demain, ça sera encore du beau temps annoncé avec un ciel dégagé dès le matin et encore du soleil prévu durant l'après-midi.
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0: Ça va, la journée se passe bien, se termine tranquillement. Vous sortez peut-être du travail à Guénin ou alors en direction de l'activité sportive à Trémargat en tout cas. Où que vous soyez, quoi que vous fassiez, faites-le en musique. Et ça se passe forcément sur RMN, sur l'appli, sur les enceintes connectées, dans la voiture. Vous faites comme vous voulez, mais n'hésitez pas à monter le volume de la radio pour la suite. On va s'ambiancer avec Madcon, Begin, après Ace of Base, All That She Wants sur RMN.
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0: Le duo Madcon à l'instant sur RMN, c'était Begin, un titre repris par Maneskin quelques années plus tard, et le fabuleux chanteur Damiano David qui a ambiancé également notre été. La suite en musique, Renan Luce, La Lettre, et puis Vanessa Carlton, Thousand Miles sur RMN.
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0: Vous ne savez pas encore quoi faire le week-end prochain et vous y pensez déjà. Ouais, on n'a pas envie de penser à la semaine. La semaine, c'est la routine, on a notre petit rythme, mais si on peut déjà prévoir 2-3 trucs pour le week-end prochain, ça peut être plutôt pas mal. D'ailleurs, si vous êtes motard, il y a une balade moto solidaire qui est organisée dans le Morbihan à Saint-Jean-Brévelay. C'est ce samedi et c'est pour la 21e édition de Mucomoto au profit de vaincre la mucoviscidose. Samedi, vous avez rendez-vous à 14h pour une balade d'environ 95 km avec une participation de 5€ par casque. Si vous voulez en savoir plus, rendez-vous sur rmm.bzh. Tout est dans la rubrique l'agenda loisirs. Avant 18h, on profite de la Bretagne en musique avec Stéphane Echer pour déjeuner en paix. Pas un peu tard pour déjeuner.
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0: Merci d'avoir choisi RMN pour vous accompagner à Saint-Martin-sur-Oust ou encore à Plérin. La Bretagne en musique avec Europe et You Well et We Send the News après un nouveau point sur l'actu avec la rédaction. Il est 18h.
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2: Bonsoir à tous, soyez les bienvenus.
1: Titouan Guibert.
2: À la une, retour sur

0: ce terrible drame dimanche près de la gare de Quimper. Dans l'après-midi, un homme d'une quarantaine d'années est décédé après une chute depuis une passerelle qui surplombe les voies ferrées. La circulation des trains a été longuement interrompue pendant l'intervention des secours et les enquêteurs privilégient toujours la piste d'un acte volontaire à ce stade. Incertitude à la mairie de Concarneau après la mise en examen du maire Quentin Le Gaillard. L'exécutif local reste discret à ce sujet. Plusieurs scénarios sont envisagés pour la conduite des dossiers municipaux. Le contrôle judiciaire ne l'empêche pas d'exercer ses fonctions, mais l'hypothèse d'une mise en retrait temporaire gagne du terrain. Le célèbre yacht du film Plein Soleil avec Alain Delon renaît à Brest. Le voilier du film qui a révélé l'acteur dans les années 60 est arrivé au chantier du GIP pour une restauration complète menée par une équipe de spécialistes. Entre remplacement des pièces majeures et un retour à la configuration d'origine, le chantier devrait durer 2 ans. Près de Quimperlé, le manoir de Kernot a retrouvé son public à l'occasion des journées du patrimoine. Le domaine a rouvert exceptionnellement ses portes ce week-end, malgré les séquelles de l'incendie de 2025. Les visiteurs sont venus nombreux pour redécouvrir ce lieu emblématique, symbole fort d'un patrimoine local. Le punk rassemble Génération à Carhaix. Dimanche soir, des centaines de personnes ont participé à la première édition du Kiddy Fest, consacrée aux musiques alternatives et au soutien de la langue bretonne. Concerts et associations ont créé une ambiance conviviale portée jusqu'au bout de la nuit par les ramoneurs de menhir. Dans le reste de l'actu, plan de sauvegarde pour la pêche. La ministre de la Mer, Catherine Chabot, a annoncé travailler avec les professionnels pour la reconstruction d'un dispositif de soutien face à l'envolée des coûts des carburants. L'État maintient son aide aux entreprises du secteur et promet de défendre davantage de souplesse auprès des autorités européennes, alors que les blocages et les manifestations se maintiennent. Et justement, avec cette envolée des prix à la pompe, la tentation est grande de remplir quelques bidons de carburant pour faire ses réserves. Mais en a-t-on vraiment le droit, Dimitri Coutan?
1: Oui, face à la hausse des prix des carburants, faire des stocks est une bien mauvaise idée. En France, remplir un jerrycan à la station-service au cas où est tout simplement interdit. La loi vous autorise à remplir un bidon de 5 litres maximum, mais uniquement en cas de panne sèche ou de dépannage urgent, et pas avec n'importe quel récipient. Il doit s'agir d'un jerrycan homologué pour le transport de carburant. Sachez qu'en période de crise, les préfectures interdisent souvent le remplissage des bidons, sous peine d'une amende pouvant aller jusqu'à 150 euros.
0: Merci Dimitri. Et pour des raisons de sécurité évidentes, le stockage à domicile ne doit jamais dépasser 20 litres et doit être conservé bien à l'abri de la chaleur. Voilà pour l'actualité. Tout de suite, retrouvez la météo.
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0: La douceur s'impose pour cette fin d'après-midi avec encore des conditions idéales sur la Bretagne. Un grand ciel bleu dégagé pour ce soir avec de belles éclaircies. Le soleil se maintient pour bien finir la journée. Avec ce léger vent autour des 25-30 km/h qui nous accompagne, des températures plutôt douces, autour des 23 degrés jusqu'à Fouesnant, 23 degrés à Brest, 24 degrés à Auray, 24 degrés à Loudéac. Et puis pour demain, on aura encore le droit au beau temps avec de belles éclaircies dès le matin et le soleil qui s'impose toute l'après-midi.
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0: vous n'avez pas encore tenté votre chance au 10 sur 10, je vous invite à le faire demain matin, 10h10. Je vous explique comment faire dans le prochain quart d'heure, c'est promis, et surtout comment gagner ces 200 euros. Avant ça, on va jeter un petit coup d'œil au programme télé pour ce soir, et puis on va profiter de Zazie, peu importe, après Talk Talk sur RMN.
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1: Bonjour, une petite sélection télé pour votre soirée du lundi 21 septembre sur TF1, La Cible, suite de la série avec Thomas Sisley, sur France 2, La Mère et l'Assassin, série avec Hélène de Fougerolles, sur France 3 et pour quelques dollars de plus, film réalisé par Sergio Leone, le colonel Mortimer et un mystérieux étranger sont des chasseurs de primes qui poursuivent le même brigand. Sur W9, L'Agence Touriste, film avec Bradley Cooper, sur France 4, Les Trésors du Paris des années folles, série documentaire, Sophie Jauvillard part à la découverte des trésors du Paris des années folles entre 1919 et 1929, la capitale foisonne. Elle est alors la ville cosmopolite par excellence. Sur France 5, Le Monde de Jamy, série documentaire présentée par Jamy Gourmaud sur le thème manger de la viande, un crime pour la planète. La consommation de viande a doublé en un siècle, mais aujourd'hui elle est pointée du doigt pour sa production de gaz à effet de serre. Et puis sur M6, L'Amour est dans le pré, présentée par Karine Le Marchand. Très belle soirée télé à tous.

0: 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Et moi, je vous propose le tube de Shadé, Your Love is King, juste après AA Take On Me sur RMN.
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0: Merci d'avoir choisi RMN pour vous accompagner. J'ai une bonne nouvelle pour les fans de James Blunt. L'artiste va sortir un nouvel album le 6 novembre prochain. L'album s'appelle Airplane Mode et sur la pochette, il a la tête dans les nuages. C'est très joli et d'ailleurs, ça se voit que c'est pas de l'IA parce que ça se voit bien qu'on est sur un maquillage. Et pour applaudir James Blunt en France, il va falloir aller jusqu'à Paris, les amis. Il a annoncé une date unique à la Adidas Arena. Ça sera le 21 février prochain. N'hésitez pas, si vous voulez réserver vos places, ça se passe dès maintenant. Et on écoutera James Blunt avant 19h avec son tout premier tube You're Beautiful sur RMN.
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0: Merci d'avoir choisi RMN pour vous accompagner. La Bretagne en musique avec Sandra Maria Magdalena. Autre classique, mais dans les années 90. No Doubt, Just a Girl. Après l'info en Bretagne, il est 19h.
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2: Bonsoir à tous, bienvenue.
1: Titouan Guibert.
2: À la une maison ravagée par les flammes en Finistère, un incendie a détruit une grande partie de la toiture d'un pavillon à Gourlison. L'étage a été entièrement touché alors que les occupants étaient absents au moment du sinistre. Une trentaine de pompiers ont été mobilisés sur place pour maîtriser les flammes alors que les circonstances du feu restent encore à déterminer. Alerte sur le recrutement des sauveteurs à Quimperlé. Seuls 7 candidats se sont présentés samedi lors d'une journée test pour intégrer une formation qui comptait 16 places disponibles. Cette chute brutale de vocation fait craindre des difficultés de recrutement pour surveiller piscines et zones de baignade. 120 cyclistes en selle pour réclamer plus de sécurité. Dimanche, entre Névez, Tréguin et Pont-Aven, plus d'une centaine de participants ont participé.

0: parcouru une boucle de 20 km pour défendre le développement des aménagements dédiés au vélo. Les organisateurs demandent désormais des projets précis et financés pour sécuriser les déplacements du quotidien. Le célèbre yacht du film Plein Soleil avec Alain Delon renaît à Brest. Le voilier du film qui a révélé l'acteur dans les années 60 est arrivé au chantier du GIP pour une restauration complète menée par une équipe de spécialistes. Entre remplacement des pièces et retour à configuration d'origine, le chantier devrait durer 2 ans. Près de Quimperlé, le manoir de Kernot a retrouvé son public à l'occasion des Journées du patrimoine. Le domaine a rouvert exceptionnellement ses portes ce week-end, malgré les séquelles de l'incendie de 2025. Les visiteurs sont venus nombreux redécouvrir ce lieu emblématique, symbole d'un patrimoine local. Dans le reste de l'actualité, plan de sauvegarde pour la pêche. La ministre de la Mer, Catherine Chabot, a annoncé travailler avec les professionnels à la reconstruction d'un dispositif de soutien face à l'envolée des coûts des carburants. L'État maintient son aide aux entreprises du secteur et promet de défendre davantage de souplesse auprès des autorités européennes. Au procès de l'affaire Renault-Nissan, Rachida Dati a de nouveau contesté les accusations de corruption et de trafic d'influence dans le dossier lié à Carlos Ghosn. L'ancienne ministre affirme n'avoir exercé qu'une activité d'avocate et rejette tout lobbying rémunéré. De Paris à Lourdes puis Metz, pendant 4 jours, le pape Léon XIV va enchaîner messes, rencontres et rendez-vous politiques. Une visite historique au programme particulièrement chargé, Gwen Bro.
1: Du 25 au 28 septembre, le pape Léon XIV sera en France pour une visite très attendue. Première étape à Paris avec une rencontre à l'Élysée, une visite de Notre-Dame et une veillée au Stade de France. Samedi, il célébrera une grande messe sur la place de la Concorde. Le lendemain, à Lourdes, il rencontrera notamment des victimes de violences sexuelles dans l'église. Enfin, lundi à Metz, il participera à une rencontre interreligieuse avant une dernière messe et son retour au Vatican.
0: Merci Gwen, un rendez-vous très attendu pour des millions de Français. Voilà pour l'actu, tout de suite la météo.
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0: Et on jette un dernier coup d'œil sur les conditions météo pour ce soir avec une ambiance toujours très agréable, un ciel bien dégagé avec encore de belles éclaircies avant le coucher de soleil. Le vent demeure assez faible, modéré, autour des 25-30 km/h en moyenne. Sur le littoral, notez la marée descendante actuellement, elle sera totalement basse d'ici 20h30. Demain, au réveil, des conditions encore très douces avec de belles éclaircies dès le matin et des températures plutôt douces en début de journée. L'après-midi, ça sera du soleil en majorité avec des maximales autour des 26 degrés.
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0: Très belle fin de journée avec nous sur RMN. Que vous soyez à Plérin, Trémargat ou encore Duhot, vous êtes toutes et tous les bienvenus. On est ensemble comme ça, on profite en famille de tubes. Et il y en a pas mal qui se préparent dans les prochaines minutes. On ira sur la plage avec Chris Rea, On The Beach. C'est après Jennifer Page, Crush sur RMN.
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0: 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La suite en musique, la Bretagne en musique avec Pierre Demar, Je pense à vous et Alphaville sur RMN.
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0: Et ça y est les amis, il est déjà l'heure pour moi de vous laisser. Ah, mais on se retrouve demain dès 16h. On termine nos journées ensemble à partir du goûter et jusqu'au dîner sur RMN. Et puis demain matin, ben, y aura du monde pour vous accompagner. Dès 4h, Fabrice, bonjour les Bretons, jusqu'à 6h avant l'arrivée de Romuald, 6h, 9h30. Bref, que du beau monde pour vous accompagner sur RMN. Et bien sûr, des tubes Bob Marley, One Love avant 20h. Je vous souhaite de passer une très belle soirée et je vous dis à demain. Bye bye.
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0: Il est 20h.
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2: Bonsoir à tous. Le gouvernement présentera de nouvelles aides lors d'une conférence de presse demain soir à 17h. À ce stade, l'exécutif ne semble toujours pas envisager une baisse des taxes sur les carburants, alors que le litre de gasoil atteint désormais les 2,41 €. Le ministre de l'économie défend plutôt le principe d'une aide supplémentaire automatique ciblée sur les grands rouleurs. En parallèle, Emmanuel Macron a écrit à Ursula von der Leyen. Il demande à la présidente de la Commission européenne de retarder l'entrée en vigueur de la réglementation méthane ou encore l'assouplissement de la spécification sur la qualité des carburants qui permettrait aux raffineries d'augmenter leur rendement. Des propositions susceptibles de faire baisser les prix à la pompe rapidement. Il dit aussi soutenir l'accélération européenne sur les efforts d'électrification. Un plan d'urgence de 90 millions d'euros pour la petite enfance. C'est l'annonce de la ministre de la Santé. Un fonds qui doit permettre de soutenir les crèches, en particulier dans les territoires les plus fragiles, de renforcer l'accueil individuel et de préserver une offre d'accueil accessible et de qualité pour toutes les familles. Des appels à manifester pour le climat samedi prochain, il émane du mouvement du 26 septembre qui inclut des collégiens, lycéens, étudiants et jeunes précaires. Le collectif interpelle Emmanuel Macron dans une lettre. Les 40 000 signataires réclament un plan d'urgence climatique, un plan d'adaptation et un plan d'atténuation. Des rassemblements sont déjà prévus à Paris, Lyon, Bordeaux, Rennes, Strasbourg ou Lille. Le pape rencontrera vendredi les autorités territoriales de Seine-Saint-Denis, dont le maire est la fille de la cité dionysienne Bailly Bagayoko, selon nos confrères du Parisien. Les

l'échange se déroulera au Stade de France avant la veillée de prière. Et puis c'est une légende du basket français qui tire sa révérence à Nicolas Batum. L'ailier de légende a officialisé sa retraite ce soir dans un message publié sur les réseaux sociaux. Le Normand des Clippers de Los Angeles était devenu l'une des figures tricolores de la NBA et double médaillé d'argent olympique avec les Bleus. Bonne soirée à tous.

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